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1: Côté actualité, qu'est-ce qui retient l'attention en ce lundi soir à Drummondville? Ben, rendez-vous sur notre site web mondrummond.com pour avoir les actualités qui vous concernent dans la région. On parle entre autres d'une nouvelle convention collective pour les ressources de type familial de la Mauricie, centre du Québec. Une bonne nouvelle parce que, tu sais, s'il y a une nouvelle convention collective, ça veut dire qu'on peut éviter des moyens de pression. Ça a été approuvé à 90% lors d'une assemblée qui a été tenue le 30 avril dernier. La convention collective était échue quand même depuis le 1er avril 2023. Donc, on a négocié pendant 2 ans l'entente qui prévoit indexation des niveaux de service qui totalise 17,4% sur 5 ans, augmentation des allocations pour les dépenses de fonctionnement. On ajoute également un second renouvellement automatique des ententes spécifiques pour qu'on puisse avoir une plus grande stabilité contractuelle. Vous voulez avoir les détails sur cette bonne nouvelle et sur d'autres nouvelles, ben rendez-vous.

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Je m'appelle Mathieu Guimond, c'est un plaisir de passer ce lundi soir en votre compagnie, bien branché à votre radio à Drummondville. Vous connaissez la maison Normand Léveillé. Ben, en fin de semaine prochaine, on est à préparer et on veut vous proposer notre grande vente de garage annuelle. Et là, on est à la recherche de dons en bon état pour pouvoir justement avoir du stock pour notre vente de garage. Le plus grand stock qu'on a, le plus de choix, le mieux c'est, parce que bien sûr, l'argent qui sera ramassé va servir à financer les activités de la maison Normand Léveillé. Donc, on a besoin de votre générosité. 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Ça, on préfère avoir d'autres types de dons que ceux-là. 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
4: Voici vos nouvelles, Arsenal Média. Le producteur en serre Savoura a annoncé le rachat de la majorité des actifs des productions horticoles de Mers qui s'étaient placés à l'abri de leurs créanciers en janvier dernier. Savoura affirme vouloir assurer la continuité des activités et préserver l'expertise des équipes de Demers. L'entreprise faisait face à d'importantes difficultés financières liées notamment à la hausse des coûts énergétiques, à la concurrence étrangère et à un virus touchant les tomates. Santé Québec poursuit le déploiement du dossier santé numérique dans les CIUSSS de la Mauricie, Centre du Québec et du Nord de l'île de Montréal. Un problème de latence du système demeure sous surveillance, alors qu'une panne réseau a aussi paralysé les opérations pendant environ 2 heures ce matin au CIUSSS régional. Malgré tout, les dirigeants des établissements affirment que les services se sont déroulés normalement durant la fin de semaine. La joueuse de tennis de table de Drummondville, Catherine Morin, a été sacrée championne en simple dans le cadre du Championnat du Québec 2026 tenu à Trois-Rivières pendant la fin de semaine. Celle qui évolue maintenant au sein du club Prestige de Montréal a remporté la finale contre Rani Yang par la marque de 11-3, 11-1 et 11-9. Cette performance la qualifie pour les championnats canadiens de Winnipeg en juillet. Finalement, côté météo à Drummondville, c'est partiellement nuageux avec 30% de probabilité d'averse suivie d'un dégagement et le minimum est de 1 degré. Demain, ce sera ensoleillé suivi d'une alternance de soleil et de nuages et le maximum sera de 13 degrés.

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On est le lundi 11 mai 2026. Merci beaucoup de passer cette soirée bien branchée à votre radio à Drummondville. Je m'appelle Mathieu Guimond. On passe la soirée ensemble. Au menu pour vous ce soir, on va parler un peu d'actualité, des trucs qui retiennent l'attention dans la région. On a également activités à mettre à votre agenda. Puis pourquoi pas également en profiter pour vous saluer. Je veux saluer l'équipe de Ace Athletics qui ont ouvert tout récemment un gym de cheerleading. C'est ici à Drummondville. Est-ce que vous êtes passé aux portes ouverte vendredi dernier, il y avait du monde en masse. On vous souhaite un gros succès pour ce nouveau point de rencontre pour les fans de cheerleading ici à Drummondville. Vous autres, qu'est-ce qui vous occupe en ce lundi soir? Envoyez-nous un petit texto, vous pouvez nous appeler, site web, nos réseaux sociaux également. Qu'est-ce qui se passe de bon pour vous en ce lundi soir à Drummondville?

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C'est un plaisir de vous accompagner, bien branché à votre radio à Drummondville en ce lundi soir. Vous êtes à la recherche d'activités en fin de semaine. C'est une longue fin de semaine en plus de tout ça, hein, avec le congé de lundi, la fête nationale des Patriotes. Mais sachez que pour faire bouger tout le monde dans le cadre de la prochaine fin de semaine, il y a la promotion de la fête des mères qui est toujours en vigueur pour le parcours dans les arbres chez Exteria. 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
5: Voici vos nouvelles, Arsenal Média. Le producteur en serre Savoura a annoncé le rachat de la majorité des actifs des productions horticoles de Mers qui s'étaient placés à l'abri de leurs créanciers en janvier dernier. Savoura affirme vouloir assurer la continuité des activités et préserver l'expertise des équipes de Demers. L'entreprise faisait face à d'importantes difficultés financières liées notamment à la hausse des coûts énergétiques, à la concurrence étrangère et à un virus touchant les tomates. Santé Québec poursuit le déploiement du dossier santé numérique dans les CIUSSS de la Mauricie, Centre du Québec et du Nord de l'île de Montréal. Un problème de latence du système demeure sous surveillance, alors qu'une panne réseau a aussi paralysé les opérations pendant environ 2 heures ce matin au CIUSSS régional. Malgré tout, les dirigeants des établissements affirment que les services se sont déroulés normalement durant la fin de semaine. La joueuse de tennis de table de Drummondville, Catherine Morin, a été sacrée championne en simple dans le cadre du Championnat du Québec 2026 tenu à Trois-Rivières pendant la fin de semaine. Celle qui évolue maintenant au sein du club Prestige de Montréal a remporté la finale contre Rani Yang par la marque de 11 à 3, 11 à 1 et 11 à 9. Cette performance la qualifie pour les championnats canadiens de Winnipeg en juillet. Finalement, côté météo à Drummondville, c'est partiellement nuageux avec 30% de probabilité d'averse suivie d'un dégagement et le minimum est de 1 degré. Demain, ce sera ensoleillé suivi d'une alternance de soleil et de nuages et le maximum sera de 13 degrés. 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
1: Côté actualité, qu'est-ce qui retient l'attention en ce lundi soir à Drummondville? Ben, rendez-vous sur notre site web mondrummond.com pour avoir les actualités qui vous concernent dans la région. On parle entre autres d'une nouvelle convention collective pour les ressources de type familial de la Mauricie, centre du Québec. Une bonne nouvelle parce que, tu sais, s'il y a une nouvelle convention collective, ça veut dire qu'on peut éviter des moyens de pression. Ça a été approuvé à 90% lors d'une assemblée qui a été tenue le 30 avril dernier. La convention collective était échue quand même depuis le 1er avril 2023, donc on a négocié pendant 2 ans l'entente qui prévoit indexation des niveaux de services qui totalise 17,4% sur 5 ans, augmentation des allocations pour les dépenses de fonctionnement. On ajoute également un second renouvellement automatique des ententes spécifiques pour qu'on puisse avoir une plus grande stabilité contractuelle. Pour l'avoir les détails sur cette bonne nouvelle et sur d'autres nouvelles, ben rendez-vous sur mondrummond.com et pensez à vous abonner à notre infolettre. De cette façon-là, l'actualité qui vous concerne à Drummondville.

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4: Voici vos nouvelles, Arsenal Média. Le producteur en serre Savoura a annoncé le rachat de la majorité des actifs des productions horticoles de Merce qui s'étaient placés à l'abri de leurs créanciers en janvier dernier. Savoura affirme vouloir assurer la continuité des activités et préserver l'expertise des équipes de Demers. L'entreprise faisait face à d'importantes difficultés financières liées notamment à la hausse des coûts énergétiques, à la concurrence étrangère et à un virus touchant les tomates. Santé Québec poursuit le déploiement du dossier santé numérique dans les CIUSSS de la Mauricie, centre du Québec et du nord de l'île de Montréal. Un problème de latence du système demeure sous surveillance, alors qu'une panne réseau a aussi paralysé les opérations pendant environ 2 heures ce matin au CIUSSS régional. Malgré tout, les dirigeants des établissements affirment que les services se sont déroulés normalement durant la fin de semaine. La joueuse de tennis de table de Drummondville, Catherine Morin, a été sacrée championne en simple dans le cadre du Championnat du Québec 2026 tenu à Trois-Rivières pendant la fin de semaine. Celle qui évolue maintenant au sein du club Prestige de Montréal a remporté la finale contre Rani Yang par la marque de 11-3, 11-1 et 11-9. Cette performance la qualifie pour les championnats canadiens de Winnipeg en juillet. Finalement, côté météo à Drummondville, c'est partiellement nuageux avec 30 % de probabilité d'averse suivie d'un dégagement et le minimum est de 1 degré. Demain, ce sera ensoleillé suivi d'une alternance de soleil et de nuages et le maximum sera de 13 degrés.
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0: le lundi 11 mai 2026. Merci beaucoup de passer cette soirée bien branchée à votre radio à Drummondville. Je m'appelle Mathieu Guimond. On passe la soirée ensemble. Au menu pour vous ce soir, on va parler un peu d'actualité, des trucs qui retiennent l'attention dans la région. On a également activité à mettre à votre agenda. Puis pourquoi pas également en profiter pour vous saluer. Je veux saluer l'équipe de Ace Athletics qui ont ouvert tout récemment un gym de cheerleading. C'est ici à Drummondville. Est-ce que vous êtes passé aux portes ouvertes vendredi dernier? Il y avait du monde en masse. On vous souhaite un gros succès pour ce nouveau point de rencontre pour les fans de cheerleading ici à Drummondville. Vous autres, qu'est-ce qui vous occupe en ce lundi soir? Envoyez-nous un petit texto, vous pouvez nous appeler, site web, nos réseaux sociaux également. Qu'est-ce qui se passe de bon pour vous en ce lundi soir à Drummondville?
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C'est un plaisir de vous accompagner, bien branché à votre radio à Drummondville en ce lundi soir. Vous êtes à la recherche d'activités en fin de semaine. C'est une longue fin de semaine en plus de tout ça, hein, avec le congé de lundi, la fête nationale des Patriotes. Mais sachez que pour faire bouger tout le monde dans le cadre de la prochaine fin de semaine, il y a la promotion de la fête des mères qui est toujours en vigueur pour le parcours dans les arbres chez Exteria. 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
4: Voici vos nouvelles, Arsenal Média. Le producteur en serre Savoura a annoncé le rachat de la majorité des actifs des productions horticoles de Merce qui s'étaient placés à l'abri de leurs créanciers en janvier dernier. Savoura affirme vouloir assurer la continuité des activités et préserver l'expertise des équipes de Demers. L'entreprise faisait face à d'importantes difficultés financières liées notamment à la hausse des coûts énergétiques, à la concurrence étrangère et à un virus touchant les tomates. Santé Québec poursuit le déploiement du dossier santé numérique dans les CIUSSS de la Mauricie, Centre du Québec et du Nord de l'île de Montréal. Un problème de latence du système demeure sous surveillance, alors qu'une panne réseau a aussi paralysé les opérations pendant environ 2 heures ce matin au CIUSSS régional. Malgré tout, les dirigeants des établissements affirment que les services se sont déroulés normalement durant la fin de semaine. La joueuse de tennis de table de Drummondville, Catherine Morin, a été sacrée championne en simple dans le cadre du Championnat du Québec 2026 tenu à Trois-Rivières pendant la fin de semaine. Celle qui évolue maintenant au sein du club Prestige de Montréal a remporté la finale contre Rani Yang par la marque de 11-3, 11-1 et 11-9. Cette performance la qualifie pour les championnats canadiens de Winnipeg en juillet. Finalement, côté météo à Drummondville, c'est partiellement nuageux avec 30% de probabilité d'averse suivie d'un dégagement et le minimum est de 1 degré. Demain, ce sera ensoleillé suivi d'une alternance de soleil et de nuages et le maximum sera de 13 degrés.
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1: Mais quel beau début de journée à comparer hier, en tout cas, ça n'a pas de bon sens. Je vous souhaite un excellent réveil, un bon mardi matin. Tommy Coderre qui est avec vous sur les ondes du 105.3 ici, Viva Drummondville. On part ça comme ça ce matin. 13 degrés attendus pour la journée. Écoutez, c'est confortable, on va se le dire. C'est pas chaud, c'est pas froid, c'est juste correct. On est à 3 degrés là ce matin. Ça devrait se réchauffer assez rapidement. La tendance est déjà à la hausse là. Ce soir, cette nuit, on redescend d'ailleurs à 3 degrés. C'est la température qui fait présentement. Mais aujourd'hui, généralement ensoleillé. Hier, c'était pas tout à fait le même portrait qu'on nous peignait, hein, avec des chances de pluie, puis des nuages, puis tout ça. Puis finalement, là... On a une belle journée de prévue. Mercredi, jeudi, par contre, c'est là où il y a de la pluie. Les températures vont augmenter, par contre, de manière assez importante là. Depuis hier, on prévoit 18 pour demain, 13 pour jeudi. C'est la journée la plus froide de la semaine. Attention, gardez ça. Vendredi, samedi, dimanche, 20, 21, 21. Alternance soleil-nuage ou soleil complet. Il n'y a plus de pluie qui est prévue pour tout le week-end. Ça, c'est des bonnes nouvelles. Ça nous motive à passer à travers notre journée. Je sais que des fois, les mardis, c'est comme, c'est pas tout le temps la meilleure journée de la semaine, lundi, mardi, là. Vous le savez, hein, si vous êtes un peu comme Garfield, c'est ça. Il faut passer à travers, mais après ça, écoutez la gang, à partir de vendredi, ça n'a pas de bon sens comment il fait beau, il fait chaud. Va falloir faire des activités à l'extérieur ici à Drummondville. C'est sûr que je vous donne des idées de quoi faire là au courant du restant de la semaine. Sarah Vanderzin avec Fortune Tellers, un de mes coups de cœur. Dans quelques minutes, les Cowboys fringants aussi avec Octobre. On commence avec Zagata et Mike Demero. Take Me Away tout de suite après. Vous le savez, c'est le tour de l'actualité. Bon réveil.

Est-ce bonne cette chanson-là? Ça n'a pas de bon sens comment je l'adore, Sarah Vanderzin avec Fortune Tellers. On y va pour notre tour de l'actualité quand même. Pas mal de suivi de dossiers, je dirais, ce matin. C'est la thématique. On va avancer sur quelques sujets dont on a déjà parlé dans l'actualité dans les derniers jours ou dans les dernières semaines. On y va. On va commencer par la transformation numérique qui est considérée comme suicidaire pour certains. Elle va entraîner une dangereuse dérive budgétaire, c'est ce que croit l'ex-ministre Bélanger. La transformation numérique là, du Québec qui va donc évidemment nuire au Québec sur le long terme, c'est ce qui plaide évidemment. Bon, c'est son avis personnel. Par contre, il se base sur des faits et il estime que il s'est fait tasser du gouvernement Fredette là, parce qu'il dérangeait. Selon lui, Québec fonce droit dans le mur en refusant de revoir sa manière de gérer une transformation numérique qu'il juge trop lente et déjà archaïque en raison des avancées en intelligence artificielle. Donc, selon lui, on est en train d'investir beaucoup de temps, beaucoup d'argent dans une avancée numérique qui est déjà obsolète. Évidemment, si c'est le cas, c'est très dommage et c'est ridicule. Il faudrait, selon lui, se défaire de notre dépendance aux géants informatiques américains. Dernier exemple en date, le dossier santé numérique. Évidemment, c'est le gros talk of the town, tout le monde en parle. Présentement, c'est établi là dans seulement deux CIUSSS. On parle une transition qui va durer jusqu'en 2036. On prévoit 100 millions de dollars par année en frais d'exploitation, un modèle qui est comparable à celui qui a mené là, à des coûteux déboires informatiques depuis quelques années. On va s'en parler du gouvernement comme Sagir, comme Saclic, comme Cifar. Bref, c'est des échecs retentissants calés sur un modèle d'affaires d'une autre époque. C'est ce qu'il tranche. C'est suicidaire parce que si tu rentres avec ces fournisseurs-là, les fournisseurs américains, dans le modèle, tu deviens prisonnier captif. Donc, selon lui, si on investit encore dans ces géants-là, là, on pourra jamais être indépendant puis ils vont pouvoir faire ce qu'ils veulent. S'ils décident de lever là les coûts de maintien, de support, de soutien, ben qu'est-ce que vous voulez qu'on fasse? On est dépendant de ça, tu sais. Il y a plus de 20 milliards de dollars qui vont être engloutis en 10 ans dans la transformation numérique de l'État si Québec maintient le cap comme on le fait présentement. Et il y a seulement 9 milliards qui sont disponibles dans les coffres du gouvernement pour ces projets-là. Ce sera un dossier à suivre. On y va avec une triste nouvelle. Il y a une adolescente qui est décédée en scooter, en cyclomoteur, comme on pourrait dire en français. Le père de l'adolescente là, de 13 ans, donc, qui est morte vendredi dernier dans un accident de scooter, évidemment, à Saint-Hippolyte, alors qu'elle prenait place comme passagère derrière son amoureux de seulement 14 ans, souhaite que le coroner se penche sur la sécurité des jeunes conducteurs de cyclomoteurs. Il était environ 16 heures quand ça s'est passé. Elle se nomme Megan Deshôtels-Loyer et son copain là des derniers mois. Les deux revenaient du McDonald's à bord de leur nouveau scooter. Hein, le garçon qui venait tout juste d'obtenir son permis circulait sur la route 333 à l'intersection de la rue Montagne et le cyclomoteur a été happé par un camion. Megan est décédée à l'hôpital peu de temps après son amoureux qui a subi lui des graves blessures mais repose là dans un état stable pour l'instant. Donc on veut revoir la sécurité de tout ça. Peut-être serrer la vis aussi sur justement les normes de sécurité. Parce que malheureusement, on en voit, en tout cas, je sais pas pour vous, mais personnellement, j'en vois beaucoup qui font les cow-boys sur la route. On va dire ça comme ça ce matin. Évidemment, là, je suis pas en train de dire que c'est ce qui s'est passé. D'ailleurs, on a plus de détails que ça là, dans les journaux. Il s'était tassé sur la chaussée, laissé passer un camion, puis il est revenu trop rapidement. Puis c'est comme ça qu'il s'est fait happer par le dit véhicule. Donc, dans ce cas-ci, là, je suis pas en train de promouvoir un manque de sécurité. Par contre, je soulève le fait que il y en a bel et bien puis qu'on peut pas faire comme s'il y en avait pas. On y va avec le boycott des produits américains qui s'essouffle. Ouais, les bonnes affaires qui attirent plus les Québécois que les produits locaux, il y a des épiciers là qui finalement se rendent compte que les produits américains reprennent le dessus quant aux produits locaux parce que c'est moins cher. Puis que voilà, c'est un gros enjeu pour leurs clients. On veut mettre quelque chose sur la table, puis peu importe ça vient de où, on est prêt à sauver de l'argent où on peut. Il donne l'exemple que présentement, il y a des fraises de l'Ontario, ce vendeur-là, sur ses tablettes, qui sont très aimées, qui sont populaires. Par contre, il dit que ce sera jamais aussi populaire que les fraises des États-Unis,
à 1$ que j'avais il y a quelques semaines de ça. Donc évidemment, là, on parle ici du gros boycott des produits américains là, qui s'est passé en février 2025 dans la foulée des tarifs de Donald Trump. Il y a beaucoup de Québécois, de Québécoises là, qui se sont mis à acheter local, mais maintenant le contexte a changé drastiquement. On parle finalement d'un dernier sujet ce matin, on en a parlé d'ailleurs hier, l'hyper-trucage, les faux vidéos qui sont créées avec l'intelligence artificielle sur les réseaux sociaux. Il y a des Québécois, des Québécoises qui se sont fait arnaquer pour des centaines de milliers de dollars. On parle de 100 000, de 150 000. On parle de plusieurs aussi arnaques qui ont moins monté là en frais pour malheureusement les victimes. Par contre, ça se multiplie. C'est énorme. Donc, si vous voyez des figures connues, que ce soit là le premier ministre, François Legault, le multimillionnaire Luc Poirier, n'importe qui vous donne des conseils de finances, c'est probablement un faux vidéo. Arrêtez de vous attarder à ces vidéos-là parce que c'est sûr que vous allez tomber dans le panneau. On vous demande d'investir dans des marchés qui sont très précis, que ce soit la crypto-monnaie, que ce soit l'essence, le gaz, le pétrole, des choses comme ça. On s'attaque à des gros marchés où on vous demande d'investir beaucoup d'argent, mais pour beaucoup de revenus. C'est pas vrai. C'est sûr que c'est faux. C'est des vidéos qui sont truquées. Et d'ailleurs, ce matin, on a un suivi de ce dossier-là. Il y a des experts qui se penchent sur la question puis qui disent, honnêtement, Meta, donc Facebook et Instagram, ne devraient pas réagir. Pour leur bien à eux, ils devraient pas se mettre à surveiller ces faux vidéos-là. Donc ça veut dire que c'est à nous de faire attention. Et pourquoi on dit ça? Je vais l'expliquer là brièvement. Là. En gros, ils ont pas l'obligation de le faire. Et tant qu'ils disent pas et qu'ils annoncent pas officiellement qu'ils vont le faire et surveiller toutes les arnaques qui se passent sur leurs réseaux sociaux, on ne peut pas les poursuivre. Par contre, s'ils annoncent qu'ils vont faire de la surveillance et qu'ils vont bannir ce genre de vidéos-là et que ça se fait pas, là, on peut les poursuivre. Donc, c'est pas dans leur intérêt de le faire. Est-ce que ce sera au gouvernement québécois, au gouvernement canadien, au gouvernement un petit peu partout à travers le monde d'ailleurs, de réagir, de serrer la vis, ou bien on laisse ça comme ça? C'est la grande question. D'ailleurs, on mentionne qu'en Europe, là, la législation est beaucoup plus sévère pour ce genre de dossier-là. On retourne en musique, ça fait pas mal le tour des nouvelles. Donc, comme je vous disais, c'est des suivis de dossiers, quelques tristes nouvelles là ce matin. C'est pas mal ça, le tour de l'actualité. On se remonte le moral avec Marie-Mé, combien de temps, mais juste avant Boomerang de Kevin Parent, vivant.

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0: Louis-Philippe Arnoirel est avec nous ce matin. Oui, il était pas là hier. D'ailleurs, pendant la question extrême, j'ai reçu un petit message qui me demandait « T'étais où? »
1: Là, t'es là.
0: Ça va-tu bien?
1: Inquiétez-vous pas, je suis là.
0: Comment ça va?
2: Ça va bien, puis toi?
0: Ça va super bien, ça va super bien. Écoute, avec la température qu'on a aujourd'hui, finalement, malgré ce qu'on annonçait hier, ça fait du bien. Puis, pour le week-end... Et qu'on a des bonnes nouvelles.
2: Ah ouais,
0: oh, mon doux Seigneur.
2: Temps, parce que si je t'entendais dire pluie encore une couple de fois, là,
0: ben je l'ai dit en masse hier. Tu comprends? C'est ça l'affaire. Parce que les prédictions changent tellement vite que je sais plus qu'est-ce qui est vrai, je sais plus qu'est-ce qui est faux, mais on essaie de se fier aux experts.
2: T'sais, c'est, non, c'est ça.
0: C'est pas mon domaine d'expertise.
2: Ah, c'est pas toi qui s'en va à la sonde météo.
0: Non, que ça serait pire. Mais en même temps, peut-être comme les marmottes, à force de se tromper, statistiquement, je vais finir par tomber dessus, tu comprends?
2: Tu regardes ton nom en le levant le matin. Oh, aujourd'hui, il va pleuvoir.
0: Ah, voilà. je mets mon doigt dans ma bouche, je le lève comme quand on joue au golf. Il y a un petit vent du nord-sud. Merci, bonsoir.
2: Mais pour vrai, puis je veux pas... Je travaillais dans... Je récoltais du blé d'Inde quand j'étais jeune.
0: Oui.
2: Et pour vrai, c'était tellement humide quand j'allais qu'à un moment donné, jure, j'étais capable de me réveiller le matin et faire comme, OK, aujourd'hui, il va mouiller. Parce que
0: je
2: finissais par le savoir. Ah, pour vrai,
0: ouais.
2: C'est un super pouvoir.
0: T'étais connecté là, avec
2: la
0: tes
2: nature.
0: Instincts. Puis...
2: Avec la nature.
0: Parce que les animaux le sentent venir.
2: Oui, c'est vrai.
0: Je suis pas mal sûr que les humains, on serait capables si on se conditionnait à le faire. Et là, on s'en va loin, un matin.
2: Ouais.
0: J'ai dit que la météo, c'était pas mon domaine d'expertise. Le tien, c'est les nouvelles. Dans quelques instants, bulletin d'actualité locale, tu nous jases de quoi?
2: On s'en va au judiciaire pour, entre autres, là, un homme qui a reçu sa condamnation pour avoir vendu 111 000 cigarettes de contrebande, 178 000 de plus qui ont été...
0: Quand même.
2: Puis on parle d'une amende de 106 000 $. Alors, c'est dans quelques instants.
0: Excellent. Donc, ça s'en vient. On va aussi faire le tour de la météo. Puis comme je vous dis... C'est des bonnes nouvelles. C'est pas parfait, mais c'est vraiment mieux que ce qu'on annonçait hier. Amir avec On dirait, ça s'en vient en musique. Le Blue Ridge Band aussi avec High On You. Restez là, vivant.
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13: Bon mardi, c'est Louis-Philippe Arnoirel. Un homme de Drummondville, Gilles Tessier, a été condamné le 21 avril à 3 peines d'emprisonnement à purger de façon concurrente, les 2 premières de 30 jours et la 3e de 4 mois dans le cadre de 3 dossiers de contrebande de tabac. Il devra aussi payer des amendes totalisant 106 500 $. L'homme de 62 ans a plaidé coupable en septembre, suivant des enquêtes menées par la Sûreté du Québec. Des perquisitions effectuées dans la résidence du contrevenant, dans des caches et plusieurs automobiles, ont mené à une saisie de plus de 178 000 cigarettes, alors qu'il en aurait vendu 111 000 autres. 2 sommes d'argent totalisant 4 000 $ ont été confisquées par la Cour, ainsi que 3 véhicules. La cellule drummondvilloise du mouvement Le Communautaire à bout demande aux 2 députés caquistes de la région de les soutenir dans la mise en place d'une table de négociation afin de rehausser le financement aux organismes. Cette requête a d'abord été formulée avant la nomination de Christine Fréchette à la tête de la coalition Avenir Québec. Le député de Drummond-Bois-Franc, Sébastien Schneeberger, se serait montré ouvert à donner un appui, mais la forme exacte resterait à confirmer. Cette mobilisation doit culminer devant les bureaux de la première ministre. Une 3e phase de moyenne pression serait déjà prévue ensuite, comme l'explique la co-porte-parole locale et la directrice de la Maison des jeunes de Wickham, Andréane Tessier.
14: Le point culminant là, de nos lundis de pression qu'on appelle, là, c'est vraiment devant les bureaux de Mme Christine Fréchette le 8 juin. Là, c'est là que c'est nationalement tous les organismes communautaires vont se retrouver.
13: Et pour terminer, la ville de Drummondville a hissé hier le drapeau soulignant la 31e semaine québécoise des familles au mât de la mairie. Le thème de cette année souligne que des proches peuvent jongler avec plusieurs rôles, soit parents, enfants, proches aidants et étudiants. Une conférence grand public sur la parentalité décomplexée est d'ailleurs organisée à l'école secondaire du Bosquet jeudi. C'est ce qui complète vos actualités Arsenal Média. 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
0: Bon, j'ai des bonnes nouvelles pour vous et des moins bonnes. On va commencer par les moins bonnes. On a perdu 1 degré. On était à 3 ce matin. On est à 2. Les bonnes nouvelles. Ouvrez les rideaux. C'est pas plus compliqué que ça. Il fait beau, gros soleil, le ciel est bleu, il n'y a pas de nuages qui est à l'horizon. Et d'ailleurs, aujourd'hui, on attend une température généralement ensoleillée. Ça va faire du bien, honnêtement, après la journée comme bien moyenne qu'on a eue hier. C'était des fois des nuages, des fois pas grand-chose. Ce soir, cette nuit, ce sera 3 degrés. C'est pas mal la température qu'il fait présentement, donc on s'entend que c'est frisquet. Mais bon, après la journée qu'on va avoir eue, on va le prendre. Pour mercredi et jeudi, ça va faire du bien peut-être à vos potagers, à vos jardins. On parle de 18 et 13 degrés avec de la pluie pour les 2 journées. Donc, le milieu de la semaine qui est pas mal plus gris que le reste. Par contre, attention, c'est là où ça devient fantastique. Vendredi, samedi, dimanche, c'est du soleil ou des alternances soleil-nuages. 20, 21, 21. C'est magnifique. J'ai tout aimé de ça. J'ai eu des frissons à vous le dire ce matin. C'est pas compliqué. Le Blue Ridge Band avec High On You, ça s'en vient. Amir aussi avec On Dirait. Et restez là parce que je vais peut-être vous faire sauver 500 ou 1 000 $ ce matin. Je vous dis comment dans quelques instants.

0: Ouais, ce sera peut-être pas une nouvelle super showbiz, par contre, c'est une nouvelle vraiment importante ce matin, 6h38. J'ai invité Louis-Philippe à se joindre à nous, se joindre à la conversation parce que on n'a pas le choix. On n'a pas le choix. Oui, c'est ça, tu me manquais trop. Je veux pas que tu travailles ce matin. Pas de nouvelles. Non, mais c'est une nouvelle super importante parce que ça nous touche tous et toutes.
1: Oui.
0: Il faut le faire, on n'a pas le choix. C'est le recensement 2026. En gros, si on fait ça de manière très vulgaire là, ce matin, une fois aux 5 ans, faut remplir ces formulaires-là. C'est important pour Statistique Canada, puis les recensements et tout ça. Bon, bref, ça, c'est beau, là. On fait le tour de la question. À cette heure, pourquoi faut le faire et qu'est-ce que qu'il y a comme information à donner là-dedans? Première des choses, si vous l'avez déjà rempli, votre formulaire, félicitations, tant mieux, c'est fait. Merci, bonsoir, l'affaire est bouclée. Si vous l'avez pas fait, il y a des amendes quand même assez salaces. Là.
1: Ouais.
0: La date limite, c'est aujourd'hui, c'est pour ça qu'on en parle. C'est la dernière journée pour le faire, 12 mai. Fait que vous avez jusqu'à ce soir, sinon à partir de demain, il pourrait y avoir des conséquences.
1: C'est quand même très peu de temps, je pense que je l'ai reçu la semaine passée. Le
0: ben
1: mien, là,
0: écoute,
1: par...
0: moi, j'étais même pas au courant qu'on allait recevoir ça. C'est ma blonde qui me l'a dit et qui est arrivée tantôt avec la lettre. Hier, je dis tantôt,
1: oh oui.
0: Hier, est arrivé avec la lettre, on l'a ouvert, on a fait
1: ouais,
0: le petit questionnaire, merci, bonsoir.
1: Quand t'as le pas long, c'est pas long.
0: Voilà, parce que il y a deux formulaires possibles, ok? 25% de la population va recevoir le formulaire long, qui est, je pense, si je me trompe pas, 75 questions, 70. Et les 75% restants vont recevoir le formulaire court, qui est 12 questions. Mm-hmm. 12 questions, c'était pas long hier. 70 questions, ça peut prendre un petit bout de temps. Là. Si vous avez pas fait de devoir d'école depuis longtemps, là, prévoyez-vous une couple de minutes. Là.
1: On s'est un peu chicané hors d'onde parce que c'est important.
0: Oui, 100% d'accord avec toi. C'est okay. De la manière que c'est fait que ça vient me chercher. OK? Parce que, bon, il y a des collègues de ma blonde qui ont reçu le formulaire long et qui, d'ailleurs, ont partagé quelques questions qui se trouvent dans le formulaire en disant que c'est intrusif et je suis d'accord. Dans le sens où, ces formulaires-là sont pas remplis de manière anonyme. C'est pas envoyé à toute la population, on n'a pas le choix de le faire, mais on sait pas, tu sais, qui l'a fait et qui l'a pas fait. Tu comprends? Ou tu sais, si on savait qui l'a fait et qui l'a pas fait, mais que les réponses qu'on a envoyées sont pas associées à notre nom, à notre dossier, c'est une chose.
1: Ah,
0: tu comprends?
1: Il faudrait, parce qu'il faut qu'ils vérifient si tu l'as fait ou pas. Aussi
0: oui, exactement. C'est pour ça que je dis ça.
1: Qu'ils sachent que, OK, cette personne-là nous a renvoyé, mais on connaît pas, on sait, mais après ça, les réponses sont mises dans le pool de,
0: et voilà.
1: On sait pas où est-ce que
0: et
1: c'est.
0: Et voilà. Okay. Moi, si c'était fait de cette manière-là, fine.
1: Très
0: pose-moi
1: plus
0: toutes les questions que tu veux. Parce que là, on demande combien t'as payé ta maison, il y a combien d'années tu l'as payé. Après ça, ça te prend combien de temps te rendre au travail de ta maison jusqu'à ton travail à pied, en auto, combien tu dépenses par semaine. C'est des questions sur ta vie, là, sur ton quotidien, puis je trouve que c'est intense.
1: Et de fait, tu sais, ce sont des informations qui sont importantes à savoir pour savoir où se place le Canada de manière générale. Tu sais, dans les bulletins de nouvelles, si vous m'entendez parler de « Oh, le salaire moyen, il est rendu à au centre du Québec », ben c'est parce qu'il y a des questions de même qui sont posées à l'entièreté de la population.
0: Voilà. C'est pour ça que je te dis, je suis d'accord avec ce recensement-là. Et je suis d'accord avec le formulaire long. D'ailleurs, si on était mieux informé qu'il s'en venait, ce formulaire-là, puis que le délai pour le remplir était plus long, moi j'enverrais le formulaire long à tout le monde, tu comprends?
1: Ah, c'est, on aurait un portrait exact.
0: Et voilà, puis tu sais, si tu dis que c'est obligatoire puis qu'il y a des amendes si tu le fais pas, et le monde vont le faire anyway, tu comprends?
1: Ouais.
0: Sauf que là, je trouve que c'est particulier parce que toutes ces infos-là sont associées à ton compte, puis moi, c'est ça qui me dérange, tu comprends? Puis peut-être que je surréagis. En plus, je l'ai même pas eu, le formulaire long. Okay? J'ai rempli 12 questions, c'est vraiment pas la fin du monde.
1: Puis ça se fait de...
0: Mais si je l'avais eu, le formulaire long, je pense que ça m'aurait tricoté toute la nuit.
1: Puis si vous l'avez pas fait encore, là, encore une fois, dernière journée, c'est aujourd'hui, mais le formulaire court, là, t'as, je pense, 3 fois la même question. Tu sais, tu l'as fait hier, il y a 3 fois la même question de genre, est-ce que t'as des personnes à charge? Non. Est-ce que t'as des personne à charge? Non. Est-ce que t'es sûr?
0: Oui, je suis sûr. Ouais. Est-ce que les noms nommés ci-dessus sont...
1: Ça.
0: Ouais, puis d'ailleurs, il y a une question aussi. Est-ce que tu parles français? Est-ce que tu parles anglais? Est-ce que tu parles les deux? Est-ce que tu parles aucune de ces langues-là?
1: Est-ce que tu écris français?
0: Fait que tu sais, c'est des questions vraiment de base pour le questionnaire court.
1: Facile.
0: Pour ce que je dis, moi, je l'enverrais le long à tout le monde avec plus de temps, plus structuré, puis de manière plus confidentielle. Moi, c'est le même que je vois les choses. Est-ce que ça vous a dérangé, ce formulaire-là? Étiez-vous au courant qu'il fallait le remplir? Parce que si c'est pas le cas, rendez-vous à votre boîte postale ou à votre boîte aux lettres, parce que c'est aujourd'hui la limite, là. Fait que, puis d'ailleurs, je sais pas si c'est par souci d'écologie ou peu importe, mais j'ai trouvé ça le fun que la lettre ce soit aussi l'enveloppe. C'est un seul papier qu'il faut juste déchirer pour le déplier.
1: Ah, je l'ai même pas remarqué, ça.
0: Ouais. Tu sais, c'est pas, mettons.
1: Observateur.
0: C'est pas une lettre dans une enveloppe. Faut juste détacher un pointillé pour la déplier, puis c'est juste la même feuille, là.
1: De plus en plus, j'ai l'impression, il y a des communications gouvernementales qui se font de même, effectivement.
0: En tout cas, j'ai trouvé ça bien, bien le fun. On retourne en musique, là. On a assez parlé de ce recensement-là, mais dernier avertissement, ça peut monter jusqu'à 500$ si vous le faites pas d'ici ce soir. Et si vous refusez de le faire, ça peut monter jusqu'à 1000$. Et en montant, évidemment. Stads avec Laisse-moi, ça joue à l'instant. Ludovic Bourgeois avec Desert Song aussi à Viva.

0: 16h50 minutes. Dans quelques instants, on continue la bonne musique sur nos ondes. Alex, avec Je ne te quitte pas, ça s'en vient dans quelques minutes. D'ailleurs, elle a partagé une très belle story sur les réseaux sociaux. Si vous voulez aller voir ça là, pour la fête des mères, je sais qu'on est rendu mardi, que c'était dimanche. Ça fait juste deux jours. Ça fait 48 heures. J'ai le droit encore d'en parler. Donc, si ça vous tente d'aller lire ça, là, quelques beaux mots adressés à sa famille, à elle-même, aux mères de son entourage. Lara Fabian aussi avec Je veux danser, ça s'en vient. Restez là, Viva.
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0: Restez là dans la prochaine heure parce que oui, il est déjà 6h58, bientôt 59 minutes ce matin. Dans la prochaine heure, on s'entretient avec Mélodie Benhamou pour Idolem Hot Yoga. Ça vous tente d'en apprendre un petit peu plus, comme moi d'ailleurs, sur le yoga show ce matin. Restez là, c'est dans nos plans vers 7h33. Les informations nationales, dans quelques instants, on fait le tour de la météo avec des bonnes nouvelles, honnêtement. Si la dernière fois que vous l'avez regardé, que vous l'avez entendu, c'était hier. Je souhaite un excellent réveil à tous ceux et celles qui se sont joints à nous. Il y en a d'autres qui vont se réveiller dans 40 secondes. Bonne chance. Les Fugees en musique avec Killing Me Softly. Ça commence le show dans quelques instants pour la deuxième heure.
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4: Bon mardi, ici Louis-Philippe Arnoirel. La première ministre Christine Fréchette veut souligner la mémoire des policiers qui sont morts dans l'exercice de leurs fonctions. Elle a annoncé hier à l'École nationale de police que des ponts d'étagement seraient désignés en leur honneur. La première désignation sera effectuée en hommage à la policière Maureen Brault, qui est décédée lors d'une intervention en 2023. Un viaduc à la hauteur de la rue des Prairies à Trois-Rivières, à proximité du quartier général de la Sûreté du Québec, portera le nom de la défunte. Certains problèmes ont été rencontrés hier avec le déploiement du dossier santé numérique au CIUS de la Mauricie-Centre du Québec et du nord de l'île de Montréal. L'enjeu le plus important et qui reste à être résolu est celui de la latence, c'est-à-dire lorsque le système est surchargé et cesse de fonctionner pour certaines opérations. Ce problème a poussé les responsables à augmenter la capacité de la bande passante de 2 à 10 gigabits. Le problème se manifestait toujours par intermittence encore hier matin. Toujours en santé, aucun des Canadiens qui se trouvaient à bord du bateau de croisière touché par une éclosion d'antivirus n'aurait eu de contact direct avec une personne infectée. C'est ce qu'a affirmé hier la médecin hygiéniste en chef de la Colombie-Britannique, la docteure Bonnie Henry, qui a tout de même reconnu qu'il est impossible d'en être tout à fait certain. Les 4 personnes qui ont atterri à Victoria dimanche soir sont désormais en isolement sur l'île de Vancouver pour une durée minimale de 21 jours. Toutes se portent bien et ne présentent aucun symptôme. Et pour terminer, un nouveau rapport de la Banque TD indique que le Canada est mieux placé pour faire face à d'éventuelles pressions inflationnistes sur sa production alimentaire, du moins à court terme. Les importations d'engrais en provenance de la région du Golfe représentent moins de 5%, ce qui limite l'exposition du pays à la guerre en Iran. Si les prix mondiaux élevés du pétrole ont été au centre de l'attention, les engrais et l'aluminium sont également confrontés à des pénuries et à une hausse des prix. C'est ce qui complète vos actualités Arsenal Média. Passez une bonne journée sur nos ondes.

0: par ça de même.
1: Dur, très dur de pas avoir le sourire. Ce matin, la gang, il fait tellement beau à l'extérieur pour de vrai gros ciel bleu avec du soleil déjà ce matin. Et d'ailleurs, c'était comme ça très, très tôt. Je pense qu'on n'a pas eu de nuages là du tout de la matinée. En tout cas, moi, quand j'étais en déplacement là, pour me rendre en studio, et même ce matin, en préparant mon émission là avant d'entrer en onde à 6h, c'était très beau à l'extérieur. 2 degrés là présentement, c'est assez frisquet. On en a perdu un petit dans la dernière demi-heure. D'après moi, ça va remonter assez rapidement. On attend 13 aujourd'hui avec un temps généralement ensoleillé. On parle à peine de quelques petits nuages par-ci par-là ce soir, cette nuit. 3 degrés, pas mal la température qui fait présentement. Ça risque d'être frais avec un petit risque de gel dans le sol. Pour mercredi et jeudi, le milieu de la semaine, 18 et 13 degrés respectivement avec de la pluie pour les deux journées. Donc à partir de demain, on tient le parapluie sur le pied de la porte. Par contre, vendredi, samedi, dimanche, 20, 21, 21, du soleil pour les trois journées avec un peu de nuages pour vendredi et dimanche. Écoutez, pour de vrai, c'est vraiment mieux comme portrait que ce qu'on avait en début de semaine où on y annonçait de la pluie à beaucoup plus de journées que ça, là. Je pense que pendant toute la fin de semaine, on annonçait des risques de pluie puis tout ça, là. On a du beau temps qui s'en vient finalement. On va le prendre. On va le prendre avec plaisir. Olivia Dean avec Man I Need et les Fugees aussi avec Killing Me Softly. On commence le show comme ça. Un petit trip en 96 ensemble, 7h05. Bon réveil, Drummond.

Et voilà, comme à chaque fois qu'on fait des activités ici à Drummondville, ou presque, ça se trouve sur la page Facebook de la ville, Ville de Drummondville. Et ça a été un gros samedi, hein, samedi passé, avec quand même du beau temps. On l'a pris malgré qu'il y en avait plusieurs qui avaient encore leur petit manteau. Vous avez tellement été nombreux à aller vous amuser à la journée de la famille au parc Woodyatt, évidemment. Est-ce que vous y étiez? C'est la question que je vous pose parce que les photos sont maintenant en ligne, puis honnêtement, Je regrette de pas y avoir été. J'étais bien occupé en fin de semaine, mais mon Dieu, pour de vrai, les photos sont magnifiques. On parle évidemment des mascottes là, qui étaient sur place, le mur d'escalade aussi, de Pop Block là, qui était là, les gros, je sais pas comment ça s'appelle, les gros espèces de ballons gonflables là, dans lesquels on peut entrer puis se foncer dedans, après ça rebondir n'importe comment, n'importe où, avec le petit carrousel avec les poneys pour les plus jeunes, le barbecue aussi qui avait de l'air délicieux, honnêtement, puis tous les chapiteaux là où il y avait plein de petits jeux, plein de petites stations là à faire avec les plus jeunes. Il y en a qui sont entrés aussi à l'arrière des voitures de police. Ça, c'est vraiment une belle expérience pour les jeunes qui ont peut-être ça en tête, hein, de devenir policier. Bref, si ça vous tente de voir si vous, si vos jeunes, si vos amis aussi se trouvent directement sur la page de la ville de Drummondville, allez voir l'album photo, allez donner un petit like, un petit commentaire aussi. Taguez vos amis, commentez-les dans les commentaires là, pour justement qu'ils voient leurs photos ou leurs enfants aussi qui s'y trouvent. Honnêtement, je trouve ça magnifique. C'est Frédéric Côté qui a pris toutes ces photos-là. Puis en même temps, ça tombe à pic pour la semaine québécoise des familles. Donc évidemment, on vous souhaite une bonne semaine québécoise là, des familles. On retourne en musique avec Olivier Dion pour Exister. Jean Leloup aussi avec Balade à Toronto qui nous fait triper à l'instant. Toujours à Viva. Je vous souhaite un excellent réveil puis on va avoir une belle journée aujourd'hui. Fait que on reste positif, on se met un sourire sur le visage puis vous écoutez Viva.

0: On est de retour, il est 7h21, c'était Olivier Dion avec Pour Exister, de la belle météo qui est prévue pour aujourd'hui et pour la fin de semaine. Finalement, contre toute attente. Louis-Philippe, ton bulletin d'information locale s'en vient. Tu nous jases de quoi dans les prochains instants?
1: On a du judiciaire ce matin. Un homme de Drummondville là, qui a plaidé coupable et qui a reçu sa sentence là, pour 106 500 $ suivant des dossiers de contrebande de cigarettes. Alors, juste ça, on en parle dans quelques instants.
0: Excellent. Donc, ça s'en vient plus en détail. Évidemment, je dis pas excellent pour la nouvelle. Juste pour ton résumé, on va aussi faire le tour de la météo en musique, les Backstreet Boys, notre boy band préféré avec Larger Than Life d'ici la fin de l'heure. William Cloutier aussi qui s'en vient avec Zach Chico, on va avoir les deux frères, tout ça. À viva!
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2: 7h23 minutes, j'avais oublié de fermer les micros, ça se peut que vous nous ayez entendu parler pendant les publicités, c'est pas grave. 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
12: Bon mardi, ici Louis-Philippe Arnoirel. Un homme de Drummondville, Gilles Tessier, a été condamné le 21 avril à 3 peines d'emprisonnement à purger de façon concurrente, les 2 premières de 30 jours et la 3e de 4 mois dans le cadre de 3 dossiers de contrebande de tabac. Il devra aussi payer des amendes totalisant 106 500 $. L'homme de 62 ans a plaidé coupable en septembre, suivant des enquêtes menées par la Sûreté du Québec. Des perquisitions effectuées dans la résidence du contrevenant, dans des caches et plusieurs automobiles, ont mené à une saisie de plus de 178 000 cigarettes, alors qu'il en aurait vendu 111 000 autres. 2 sommes d'argent totalisant 4 000 $ ont été confisquées par la Cour, ainsi que 3 véhicules. La cellule drummondvilloise du mouvement Le Communautaire à bout demande aux 2 députés caquistes de la région de les soutenir dans la mise en place d'une table de négociation afin de rehausser le financement aux organismes. Cette requête a d'abord été formulée avant la nomination de Christine Fréchette à la tête de la coalition Avenir Québec. Le député de Drummond-Bois-Franc, Sébastien Schneeberger, se serait montré ouvert à donner un appui, mais la forme exacte resterait à confirmer. Cette mobilisation doit culminer devant les bureaux de la première ministre. Une 3e phase de moyenne pression serait déjà prévue ensuite, comme l'explique la co-porte-parole locale et la directrice de la Maison des jeunes de Wickham, Andréane Tessier.
13: Le point culminant là, de nos lundis de pression qu'on appelle, là, c'est vraiment devant les bureaux de Mme Christine Fréchette le 8 juin. Là, c'est là que nationalement, tous les organismes communautaires vont se retrouver.
12: Et pour terminer, la ville de Drummondville a hissé hier le drapeau soulignant la 31e semaine québécoise des familles au mât de la mairie. Le thème de cette année souligne que des proches peuvent jongler avec plusieurs rôles, soit parents, enfants, proches aidants et étudiants. Une conférence grand public sur la parentalité décomplexée est d'ailleurs organisée à l'école secondaire du Bosquet jeudi. C'est ce qui complète vos actualités Arsenal Média. 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
2: 30 minutes. 30 minutes, c'est tout ce que ça a pris à Dame Nature pour plus que doubler la température de ce matin. On était à 2 degrés. Il y a à peine 30 minutes, on est rendu à 5. Commence à faire beau, commence à faire chaud. On attend 13 pour la journée avec un beau gros soleil pendant toute la journée. C'est pas ça qu'on annonçait hier. Non, ça a changé. Et pour le mieux, je pense, ce soir, cette nuit, on parle de 3 degrés, quelques petits nuages là qui vont se transformer. Après ça, pour mercredi et jeudi, en pluie, ça en prend, des journées grises. Puis c'est correct comme ça, hein? 18 et 13 degrés pour mercredi et jeudi, respectivement. Après ça, c'est là où ça commence à être vraiment le fun. Si ça vous tente de vous prévoir là et vous organiser des activités pour la fin de semaine, pour le week-end au grand complet, incluant vendredi soir, je pense qu'il faudrait le faire dès maintenant. Vendredi, 20 degrés, alternance soleil-nuage. 21 pour samedi, gros soleil plombant. Et dimanche, alternance soleil-nuage, encore 21. Puis c'est la même chose pour lundi prochain. Mais là, je sais, je commence à prendre beaucoup d'avance. C'est possible que ça change. Parce que la météo, elle change à tous les jours. J'essaie d'être le plus fiable possible puis de vous donner la meilleure météo possible. Mais en même temps, dès qu'il y a un petit courant d'air, les prédictions changent. On y va avec Larger Than Life, les Backstreet Boys. Restez là tout de suite après, on parle à Mélodie Benhamou.

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2: Je vous souhaite un excellent réveil. Merci d'être fidèlement à l'écoute. Encore une fois, on part ça de même. Et en plus de ça, ben on a de la belle visite. Hein? Une fois ou deux semaines, on s'entretient les mardis avec Mélodie Benhamou. Je vous souhaite un excellent réveil.
3: Bon matin tout le monde.
2: Écoute, là, on va parler de... Parce qu'on va parler d'Idolem, Idolem Spa. On a parlé, tu sais, de c'est quoi exactement le yoga. On a parlé de ton parcours dans les semaines précédentes aussi. Là, on y va pour l'importance, en fait... de prendre du temps pour soi, je pense. Là, tu sais, si s'occuper de soi, en fait, c'était pas d'être égoïste, mais c'était une nécessité.
3: Définitivement. Tu sais, c'est difficile, hein, dans le, au rythme auquel ça va en ce moment, avec l'entrée du AI, Internet, tout ça, le fait de travailler à la maison. Mais tu sais, vous, on se dit, ben, je travaille à la maison, fait que je pourrais avoir un rythme plus tranquille, mais finalement, non. Tu étires beaucoup de choses, parce que c'est ultra accessible. Et c'est un vrai mal de société, donc... Le concept, en fait, aujourd'hui, c'est de vous dire, si tu arrives à prendre une heure dans ta semaine, tu n'as pas idée comment ça va te permettre d'aller plus vite dans le reste de ta semaine. Tu sais, cette culpabilité qu'on a, c'est très fort chez les mamans. Hein. J'ai ça à faire, j'ai l'épicerie, j'ai les enfants, j'ai les devoirs, j'ai mon travail, j'ai mon conjoint, il faut que je m'occupe. Mais passe une heure à tirer la plug dans l'hamster, puis tu vas voir comment tu arrives à avoir du discernement. Et puis cet effet-là, on pense que, tu sais, c'est oh my God, est connecté à ses sentiments, aux énergies, mais c'est purement chimique tout ce dont je vous parle ce matin. Puis ben souvent, oui. Ça, on n'en a pas idée. Alors, parce que tu sais, c'est chez Idolem qu'on forme nos professeurs, parce qu'on a une école de formation, on a des studios de yoga, on fait même des retraites de yoga, tu sais, c'est un écosystème vraiment intéressant. On essayait de donner des outils aux profs de pouvoir parler de plein de choses, puis on s'est rendu compte de ça. Il s'avère que quand tu respires, tu sais, tu fais bouger ton diaphragme dans ton corps, ok? Oui. Quand tu as un coup de stress, finalement, ben tu le bloques. T'es, par exemple, quelqu'un te coupe en auto, oh, tu bloques parce que tu protèges les organes vitaux, que sont le cerveau, t'sais, la poitrine, le cœur, tout ça. Mais quand tu fais bouger le diaphragme, tu passes le message au système sympathique et parasympathique que tout va bien. Et figure-toi que là, les hormones reçoivent le message qu'il n'y a pas de stress. Et c'est là que le bien-être arrive. Okay. Le bien-être, c'est une question d'équilibre d'hormones. La dépression, c'est une chute de la pression de tes hormones. Et c'est pour ça que le fait de prendre quelques minutes pour faire du yoga, pour respirer, ça va être incroyable l'impact que tu vas avoir sur ton corps physique. Et ton corps physique amène à ton bien-être mental. Alors, c'est un peu technique, j'espère que je ne vous ai pas perdu ce matin, parce que des fois, quand on n'a pas d'image à travers tout ça, ça peut être un peu mélangeant. Mais il ne faut pas se sentir coupable de prendre une heure. Tu sais, c'est reculer pour mieux sauter. Prends une heure dans ta semaine pour t'écouter, faire une pause, faire ton yoga. Je te promets que l'efficacité que tu vas rentrer va être débile mentale. C'est pour ça que les entreprises rendent des activités physiques au sein de leur horaire pour leurs employés, parce qu'ils se sont rendus compte qu'ils aidaient à la productivité et au bien-être mental, puis c'est la clé.
2: Non, c'est ça, parce que moi, je trouve ça ridicule quand les gens disent que prendre du temps pour soi... j'en ai pas, fait que j'en prends pas, tu sais, puis finalement, je me dis, c'est pas une perte de temps, c'est quelque chose de nécessaire, puis au final, si ça te rend encore plus productif, parce que en vulgarisant ce qu'on vient de dire, c'est pas mal ça, ben, c'est juste un positif pour le restant de la semaine.
3: Définitivement. Puis tu sais qu'avec tous les cancers qui nous tombent dessus, un tiers de la population va être touchée par ça.
2: C'est fou.
3: C'est parce que aussi, on accepte ce stress-là. Et je te dis, si tu prends une heure à arrêter ça, tu vas le gérer mieux, le stress. Donc, notre mental a un impact sur notre corps physique direct. On est capable d'arrêter ça, il faut juste se donner une heure. Donnez-vous juste une heure, bloquez-vous, je vous dis, ça va changer votre vie. Il faut l'essayer.
2: On a parlé des mamans qui se mettent souvent beaucoup de pression. Chez moi, à la maison, j'ai un petit garçon d'un an, donc j'ai vécu récemment la grossesse. Ça aussi, c'est une période qui est stressante. Je me permets la question ce matin, est-ce qu'il y a des cours de yoga qui sont adaptés peut-être aux femmes enceintes?
3: Définitivement. On a des cours de yoga pour les femmes enceintes, on a des cours pour, justement, après que tu as accouché. On a beaucoup de mamans, tu sais, qui sont dans la phase postpartum, c'est encore nos hormones qui sont débalancées, fait que souvent on a, tu sais, le baby blues, des choses comme ça. On a aussi des cours pour ça. On a des cours pour les ados, parce que aussi ils ont des gros chamboulements hormonaux. Donc, regardez dans les studios qui sont proches de chez vous, on en a 40 hein, dans le Grand Montréal, même au Québec, jusqu'à Drummond, jusqu'à Québec et tout. S'il n'y a pas ce cours-là, manifestez votre intérêt auprès de votre succursale, parce qu'on est là pour vous, puis on est là justement pour aider les gens à être bien et heureux. C'est notre mission.
2: Puis justement, si les gens veulent vous contacter là, ce matin, il y a le site internet idolem.com tout simplement, puis il y a aussi les réseaux sociaux, là, vous êtes très actifs.
3: Oui, on est très actifs. Tu peux avoir ton essai gratuit. Tu nous écris un email, on va te répondre. Tu nous appelles, on va te revenir. Il n'y a aucun souci. Viens-t'en. On est là pour toi.
2: Excellent. J'espère que ça l'a éclairé un petit peu de lanterne ce matin. En tout cas, moi, ça l'a éclairé la mienne. Puis, on se reparle dans deux semaines, Mélodie. Merci d'avoir pris le temps ce matin.
3: Merci. Bonne journée tout le monde.

0: Il est 7h43 minutes. C'était les deux frères avec On a mis de la lumière. Je pense que tout le monde commence à apprécier leur répertoire de plus en plus. Hein. Ça fait des années qu'ils sont populaires ici au Québec. J'ai hâte de voir ce qu'ils vont nous sortir comme prochain album. C'est ma grosse question. Ella Langley avec Choosing Texas. Ça s'en vient dans quelques instants. La nouveauté, justement parlant de nouvelles chansons de Céline Dion avec Dansons. Ça s'en vient d'ici la fin de l'heure. Restez là. À Viva.
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0: Fille de pluie, rock voisine, et là on ne parle pas de pluie aujourd'hui, restez là dans quelques instants, justement on va faire le tour de tout ça ensemble en météo, juste après les informations nationales en début d'heure. Il est 7h57, Tommy Connard qui est avec vous ce matin, Journey avec Open Arms, ça s'en vient, Lady Gaga aussi, on va avoir Roxane Bruno et Michael Bublé dans leur nouveauté Home, et la question extrême. Et vous pourriez gagner une carte cadeau d'ici la fin de la semaine si vous participez à la question extrême. À chaque fois que vous participez, vous avez une entrée supplémentaire pour le tirage ce vendredi. C'est nouveau de cette semaine. Fait que juste gardez ça en note. On fait la question extrême vers 8h20 ce matin.
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4: Bon mardi, ici Louis-Philippe Arnoirel. La première ministre Christine Fréchette veut souligner la mémoire des policiers qui sont morts dans l'exercice de leurs fonctions. Elle a annoncé hier à l'École nationale de police que des ponts d'étagement seraient désignés en leur honneur. La première désignation sera effectuée en hommage à la policière Maureen Brault, qui est décédée lors d'une intervention en 2023. Un viaduc à la hauteur de la rue des Prairies à Trois-Rivières, à proximité du quartier général de la Sûreté du Québec, portera le nom de la défunte. Certains problèmes ont été rencontrés hier avec le déploiement du dossier santé numérique au CIUS de la Mauricie, centre du Québec et du nord de l'île de Montréal. L'enjeu le plus important et qui reste à être résolu est celui de la latence, c'est-à-dire lorsque le système est surchargé et cesse de fonctionner pour certaines opérations. Ce problème a poussé les responsables à augmenter la capacité de la bande passante de 2 à 10 gigabits. Le problème se manifestait toujours par intermittence encore hier matin. Toujours en santé, aucun des Canadiens qui se trouvaient à bord du bateau de croisière touché par une éclosion d'antivirus n'aurait eu de contact direct avec une personne infectée. C'est ce qu'a affirmé hier la médecin hygiéniste en chef de la Colombie-Britannique, la docteure Bonnie Henry, qui a tout de même reconnu qu'il est impossible d'en être tout à fait certain. Les 4 personnes qui ont atterri à Victoria dimanche soir sont désormais en isolement sur l'île de Vancouver pour une durée minimale de 21 jours. Toutes se portent bien et ne présentent aucun symptôme. Et pour terminer, un nouveau rapport de la Banque TD indique que le Canada est mieux placé pour faire face à d'éventuelles pressions inflationnistes sur sa production alimentaire, du moins à court terme. Les importations d'engrais en provenance de la région du Golfe représentent moins de 5%, ce qui limite l'exposition du pays à la guerre en Iran. Si les prix mondiaux élevés du pétrole ont été au centre de l'attention, les engrais et l'aluminium sont également confrontés à des pénuries et à une hausse des prix. C'est ce qui complète vos actualités Arsenal Média. Passez une bonne journée sur nos ondes.
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5: Il fait beau ce matin, gros soleil, belle température et il commence aussi à faire chaud. On a gagné quelques degrés là, dans la dernière heure. On est à 5 présentement. On attend 13 pour la journée. Ce soir, cette nuit, ce sera 3 degrés, quelques petits nuages, risque de gel faible au courant de la nuit. À partir de demain, par contre, les nuits vont être pas mal plus chaudes. Là, on parle de 9, 10, 11, 12 d'ici la fin de la semaine. Pour mercredi et jeudi, ce sera de la pluie. On parle de 18 et 13 degrés pour les deux journées. Donc, quand même assez chaud, mais ce sera du temps gris là et de la pluie évidemment. Vendredi, 20 degrés, alternance soleil-nuages. Oh que là, on en profite. Samedi et dimanche, 21 avec toujours du soleil qui est annoncé. Gros week-end en vue pour de vrai. Est-ce que vous avez déjà des plans? Est-ce qu'on pense faire du barbecue peut-être? Ce serait une très bonne idée. Hein? Journey, Open Arms, ça s'en vient en musique. Gros hit de 82, Lady Gaga avec Hold My Hand. Ça s'en vient juste avant. Et dans quelques minutes, on s'entretient aussi ce matin avec Sébastien Goulet, conseiller financier. Restez là. C'est un rendez-vous à Viva.

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1: 8h11 minutes. Bon matin, Seb.
2: Yes, sir.
1: Écoute, 5 en 5. Faut le mentionner, on n'a pas le choix, là.
2: Ben oui.
1: Ça fait 5 fois que tu viens en studio depuis que tu as recommencé tes chroniques. Et les 5 fois, t'as apporté le soleil avec toi.
2: Exactement. C'est parce que je suis comme Esteban dans Les Cités d'Or, le
1: c'est
2: fils
1: ça.
2: Du soleil. J'amène le soleil avec moi, là, une petite incantation le matin que je fais quand je me lève. Puis ben j'amène ça pour vous autres.
1: T'éclaircis les finances des gens. Tu mets la lumière sur leurs doutes financiers.
2: Ouais, hey, c'est bon ça.
1: Écoute, j'aime moi ça. Je te sors des slogans. Sont à toi, je t'ai donne.
2: On va travailler là-dessus.
1: Aujourd'hui, t'as plein de cool sujets à nous apporter. Le premier, il y a un petit concours qui s'en vient de ton côté, là.
2: Ben oui, écoute, j'ai lancé ça. C'est un concours pour célébrer l'atteinte là, prochaine de mes 400 followers
1: félicitations.
2: Sur ma page Facebook. Ben oui, parce que tu sais, un travailleur autonome, contrairement à une compagnie, c'est
1: ben
2: un
1: oui.
2: petit peu plus difficile
1: ben oui,
2: d'aller
1: ben
2: chercher
1: oui.
2: des followers. Fait que ça se fait au compte-gouttes, quasiment. Mais là, pour mousser un petit peu l'engouement derrière ça, là,
1: ouais.
2: puis atteindre mes 400 followers, j'ai sorti une belle promotion qui s'appelle le 400.
1: Okay.
2: 4 billets de cinéma
1: okay.
2: pour aller regarder les films de votre choix, accompagné d'une carte cadeau de 100$ Visa prépayé. Comme
1: Colin.
2: Ça, vous allez pouvoir vous faire la soirée de vos rêves, inviter qui vous voulez ou inviter personne, puis tout garder ça pour vous autres si vous voulez.
1: Ben ouais, hein.
2: Tout ce que vous avez à faire, c'est d'aller me rejoindre sur ma page Sébastien Goulet, conseiller en sécurité financière sur Facebook.
1: Sur Facebook.
2: J'ai une publication, justement, concours. Alors, c'est assez simple. On aime la page, on like, on partage et on fait un commentaire où ce qu'on identifie les trois personnes qu'on voudrait inviter pour une soirée cinéma. Et aussitôt que j'ai atteint mes 400 followers, je fais mon tirage parmi toutes les gens qui ont participé.
1: Fait
2: que
1: ah,
2: manquez
1: cool.
2: pas ça. C'est un beau concours. Écoute, c'est une valeur approximative de 165$. Donc, vous allez avoir quelque chose là, pour vous gâter. Puis,
1: ben, oui.
2: ben moi, ça me fait plaisir de vous remettre ça. Donner au suivant, c'est une de mes, un de mes dadas là, dans mon travail. Les gens sont là, me donnent. Ben, moi, je redonne aussi.
1: OK, ben c'est le fun d'entendre ça d'un conseiller financier. Puis écoute, là, bon, t'as ton gros concours, évidemment, ça va attirer l'attention. Puis est-ce qu'on va te revoir ici à Drummondville cet été? Parce que là, t'es bien occupé, évidemment. Puis, si je me trompe pas, là, c'est la dernière fois qu'on se jase ce matin là pour cette séquence-ci de chronique.
2: Ben oui, aujourd'hui, là, c'est la dernière chronique avant ma pause estivale, parce que, tu sais, vous savez, je suis un gars plein de passion, plein de projets, fait que là, les prochains mois, ça va être plus jardinage, projet de,
1: oui.
2: de potager, de jardin d'autosuffisance et de musique, parce que je suis aussi un
1: oui.
2: musicien.
1: Certainement.
2: D'ailleurs, j'étais à la radio là en fin de semaine là, pour présenter mon band, puis je plug ça là, vite de même, mais vendredi le 15 mai, fait que vendredi cette semaine, on fait un 5 à 7 à la brasserie Bob Magnall à
1: okay.
2: Actonville.
1: Cool! Puis le monde qui vient de vous voir, mettons, après le spectacle peut prendre des photos avec toi.
2: Ben oui!
1: Puis te poser des petites questions aussi.
2: Ben oui! Ben regarde, toujours ouvert à ça, là,
1: tout,
2: certainement.
1: Tout est dans
2: on
1: tout.
2: Va avoir du plaisir, puis on joint l'utile à l'agréable qu'on appelle.
1: Écoute, là, comme je l'ai mentionné, c'est ta dernière chronique
2: ouais.
1: pour cette suite-ci de chronique. Mais on va te réentendre sur nos ondes, et quand tu vas revenir, tu t'en viens avec un nouveau concept. Tu veux-tu l'expliquer aux gens?
2: Ben oui, dès le mois d'août, je vais revenir pour une autre série de chroniques, et à ce moment-là, ben j'aimerais ça pouvoir répondre à des questions du public.
1: Cool.
2: C'est quelque chose que j'avais déjà avancé, puis on me disait « Ah, c'est un petit peu plus difficile de recevoir des appels en live pendant qu'on fait les chroniques. » Mais là, ce que j'aimerais, c'est recueillir des questions du public
1: okay.
2: pour pouvoir y répondre
1: okay.
2: lors de mes prochaines chroniques. Fait que là, ça me prend la participation des auditeurs. À ce moment-là, ben faut se dire quelque chose, il y a pas de mauvaise question.
1: Ben non.
2: Une question, c'est parce qu'on est curieux, c'est parce qu'on a le goût de valider une information qu'on a ou on a le goût d'apprendre. C'est un signe d'intelligence poser des questions. 100%. Et moi, ce que je vais faire, c'est que je vais recueillir les questions du public. D'ailleurs, ben, en m'écrivant, je vais prendre le temps de vous répondre. Là, inquiétez-vous pas. Là, je vais aussi avoir une petite interaction avec vous autres. Là. C'est pas, je prends ça d'un carnet puis je vous parle pas.
1: C'est pas. Merci pour ta question. Attends pour la réponse.
2: Parce que dans les questions que je vais recevoir, je vais répondre à ces questions-là. Pendant les chroniques en live à mon retour cet été, et parmi les gens que je vais répondre leurs questions, ben je vais avoir un petit concours spécial juste pour eux aussi, pour les récompenser d'avoir participé. Ça va être une belle façon, ben justement, d'avoir de l'interaction, puis ben de pouvoir répondre à des questions concrètes, parce que les gens y en ont des questions souvent. Pas qu'ils ont peur des poser, c'est qu'ils se freinent eux-mêmes à dire « Ah, je vais pas poser cette question-là, là, je pense que c'est pas pertinent » ou « Je vais avoir l'air niaiseux d'avoir posé une question comme ça. »
1: Ce serait niaiseux de pas la poser.
2: Exactement. Prenez le temps, posez-la votre question. Moi, ça va me faire plaisir d'interagir avec vous. Puis, ben d'y répondre. En onde, nommez votre nom, vous allez faire partie, vous aussi, de mes chroniques. Donc, c'est un rendez-vous.
1: Oui.
2: J'en ai justement là quelques mois avant de revenir, donc vous avez le temps de m'écrire. Mais surtout, venez donc sur ma page pour participer à mon concours. Bien,
1: certainement.
2: 4 billets de cinéma plus une visa prépayée de 100$, je vous garantis une méchante belle soirée. Alors, sans hésiter, allez sur Facebook, allez me retrouver puis complétez votre inscription à mon concours.
1: Et voilà. Hey, merci Seb d'être passé. Puis moi, je te remercie encore plus parce que t'as apporté le soleil en même temps.
2: Je vais essayer de le ramener encore la prochaine fois. Mais là, ne sois pas triste si mardi prochain, il n'y a pas de soleil parce que je serai pas là.
1: Ouais, c'est ça. T'es-tu en train de me dire que pendant 2 mois, là, ça va être du temps gris puis il va pas...
2: Non, regarde, je suis pas en train de dire ça pas en tout. Là. Je vous souhaite une belle journée ensoleillée puis un bel été ensoleillé.
1: C'est bon, merci Seb d'être passé. Roxane Bruno, Michael Bublé en musique, nouveauté, Home, à Viva.

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1: Question extrême de la journée. My God.
2: Mais là, Tommy, là.
1: Oui.
2: Parce que je te vois là hier.
1: N'est-ce
2: pas? Mais on a commencé quelque chose depuis hier.
1: Oui, exactement.
2: Un en fait, gros quelque chose.
1: Il y a deux affaires qui se sont passées hier. Première des choses, il y a une auditrice qui a eu la bonne réponse.
2: Sérieux?
1: Je me souviens plus c'est quoi son nom. Je l'avais noté puis je trouve pas la feuille ce matin. Mais écoutez, ouais. Fait qu'on a eu la bonne réponse sur la messagerie. Première des choses.
2: Première des affaires.
1: Ah, je pourrais essayer de retrouver le texto tantôt. Peu importe. Deuxième des choses, maintenant, à partir de cette semaine, là, ce matin, c'est déjà actif.
2: Vous pouvez gagner.
1: On peut gagner un prix à la fin de la semaine juste pour avoir participé.
2: Ouais, mais pas besoin d'avoir bon, là, pour la
1: question.
2: Répondre.
1: Exactement. Si vous nous donnez une réponse, vous avez une participation pour la question extrême. Et
2: qu'est-ce qu'on a cette semaine, Tommy?
1: C'est une carte cadeau de 25$ chez Quesada, juste à côté de la station. Donc, si ça vous tente de gagner cette carte cadeau-là, c'est super simple. Vous nous textez votre réponse avec votre nom, préférablement. Là. Mais sinon, c'est pas grave, on a votre numéro.
2: C'est vrai.
1: On peut vous rappeler. C'est toujours possible de le faire, mais le nom, ça serait bien apprécié quand même. Et que vous ayez la bonne réponse ou pas, c'est pas grave. Et chaque fois que vous participez, vous avez une entrée.
2: C'est-à-dire
1: que ceux qui ont participé hier, ils ont déjà une participation pour gagner. S'ils reparticipent aujourd'hui, ça en fait une deuxième. Troisième, quatrième, jusqu'à vendredi, donc jusqu'à un maximum de 5 participations.
2: Très cool.
1: Puis le vendredi, une fois qu'on donne la réponse, on fait aussi le tirage et on donne donc la carte cadeau, on la fait tirer. Je trouve que c'est le fun.
2: Absolument.
1: Ce sera pas tout le temps le même prix là, pour cette semaine. C'est 25$ chez Quesada. Vous pouvez aussi nous appeler
2: c'est
1: en studio.
2: C'est un repas, là, 25$, on s'entend.
1: Oui,
2: là.
1: Ben oui. Mais vous pouvez aussi nous appeler en studio. Mais comme maintenant, on prend au moins le numéro de téléphone et le nom, ça se peut que les appels, ce soit au ralenti. Là. On n'en prendra pas autant qu'on en prenait. On y va pour la question extrême. L'heure moyenne pour faire ceci serait 15h23. De quoi on parle? 15h23, ça c'est 3h30 l'après-midi.
2: Moi je vais dire un somme.
1: Oh.
2: Ouh. Ouh, j'aime ça, hein, t'aimes ça, hein?
1: J'aime ça. Je pense que je vais prendre la même réponse que toi. Maintenant que t'as dit ça, je vois plus rien d'autre.
2: Non, c'est ça, exact.
1: Peut-être c'est, je sais pas moi...
2: Pis si c'est la vôtre aussi, c'est une participation aussi. Là,
1: ben je veux dire 3h23, si t'as fini de travailler, c'est peut-être... Aller prendre une marche.
2: Collation, peut-être.
1: Sortir dehors sur le perron, prendre de l'air. Moi, tu sais, début d'après-midi, dans ma tête, c'est de même que ça sonne. Peut-être prendre une collation, c'est bon aussi. Je sais pas.
2: C'est peut-être trop enfant ado comme réponse. Tu me regardes avec des yeux.
1: Regarde, j'aime nos réponses.
2: Je commence avec somme, ok? J'en ai une bonne pour quoi?
1: J'imagine que sur la messagerie, on va avoir de l'aide. 819-445-1053. Textez-nous votre nom et la réponse. L'heure moyenne pour faire ceci serait 15h23. De quoi on parle?
2: Ça vous donne une participation pour la fin de la semaine, là.
1: Et voilà, pour gagner la carte cadeau de 25$ chez Quesada pour cette semaine. Dans quelques instants, ton bulletin d'information, ça s'en vient. Tu nous jases de quoi?
2: On se tourne du côté du judiciaire. On a eu un homme là, de Drummondville qui a reçu sa condamnation pour contrebande de cigarettes. Ça s'en vient dans quelques instants. C'est sur Drummond également.
1: Donc, plus de détails à venir. Tout de suite après, on fait le tour de la météo en musique. Benson Boone, Mystical Man. Magical. Et vous avez jusqu'à la fin de Benson Boone, justement, pour nous envoyer votre réponse. Bonne chance!
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13: Bon mardi, ici Louis-Philippe Arnoirel. Un homme de Drummondville, Gilles Tessier, a été condamné le 21 avril à 3 peines d'emprisonnement à purger de façon concurrente, les deux premières de 30 jours et la troisième de 4 mois dans le cadre de 3 dossiers de contrebande de tabac. Il devra aussi payer des amendes totalisant 106 500 $. L'homme de 62 ans a plaidé coupable en septembre, suivant des enquêtes menées par la Sûreté du Québec. Des perquisitions effectuées dans la résidence du contrevenant, dans des caches et plusieurs automobiles, ont mené à une saisie de plus de 178 000 cigarettes, alors qu'il en aurait vendu 111 000 autres. Deux sommes d'argent totalisant 4 000 $ ont été confisquées par la cour, ainsi que 3 véhicules. La cellule drummondvilloise du mouvement Le Communautaire à bout demande aux deux députés caquistes de la région de les soutenir dans la mise en place d'une table de négociation afin de rehausser le financement aux organismes. Cette requête a d'abord été formulée avant la nomination de Christine Fréchette à la tête de la coalition Avenir Québec. Le député de Drummondbois-France, Sébastien Schneeberger, se serait montré ouvert à donner un appui, mais la forme exacte resterait à confirmer. Cette mobilisation doit culminer devant les bureaux de la première ministre. Une troisième phase de moyenne pression serait déjà prévue ensuite, comme l'explique la co-porte-parole locale et la directrice de la Maison des jeunes de Wickham, Andréane Tessier.
14: Le point culminant là, de nos lundis de pression qu'on appelle, là, c'est vraiment devant les bureaux de Mme Christine Fréchette le 8 juin. Là, c'est là que c'est nationalement tous les organismes communautaires vont se retrouver.
13: Et pour terminer, la ville de Drummondville a hissé hier le drapeau soulignant la 31e semaine québécoise des familles au mât de la mairie. Le thème de cette année souligne que des proches peuvent jongler avec plusieurs rôles, soit parents, enfants, proches aidants et étudiants. Une conférence grand public sur la parentalité décomplexée est d'ailleurs organisée à l'école secondaire du Bosquet jeudi. C'est ce qui complète vos actualités Arsenal Média. 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
1: On y va pour notre petit tour de la météo. Dernière fois qu'on le fait ensemble ce matin. Puis honnêtement, c'est des bonnes nouvelles. Je vous le dis. On est déjà à 6 degrés et la tendance est à la hausse. On attend 13 pour la journée avec un temps généralement ensoleillé. D'après moi, si on regarde le ciel à l'extérieur, c'est de bonne augure. Je pense pas qu'on ait grand nuage aujourd'hui. Ce soir, cette nuit, 3 degrés. Quelques petits nuages qui vont faire leur apparition avec un mini risque de gel dans le sol. On se croise les doigts si jamais vous avez déjà planté vos légumes, vos fruits, là, que ce soit pas le cas. À partir de demain, les nuits se réchauffent drastiquement. On parle de 9 demain dans la nuit. C'est quand même 6 de plus, là. Pour mercredi et jeudi, c'est de la pluie à partir de demain. 18 et 13 degrés pour les deux journées. Ensuite, vendredi, samedi, dimanche. Écoutez, là, c'est du beau temps. On n'attendait pas ça. C'est un bonbon, une cerise sur le Sunday parce que pour de vrai, on en a plus qu'on en demandait. 20, 21 et 21 pour vendredi, samedi et dimanche. Du soleil pour les trois journées. Peut-être un petit peu de nuages par-ci par-là, mais rien de dramatique. ça sent le barbecue déjà. Je pense que je vais aller acheter justement mon repas de fin de semaine tantôt, en finissant l'émission. Dans pas trop long. Benson Boone, Mystical, Magical, ça s'en vient en musique. Tout de suite après, c'est la réponse de la question extrême. L'heure moyenne pour faire ceci serait 15h23 minutes. De quoi on parle? Et je vous rappelle que si vous participez depuis cette semaine, c'est une nouveauté. À la fin de la semaine, on fait tirer une carte cadeau. Pour cette semaine-ci, c'est 25$ chez Quesada. Si ça vous tente de gagner ça, c'est pas compliqué. 819-445-1053. Textez-nous votre nom et la réponse. À chaque fois que vous donnez une réponse, une fois par matin, évidemment, là, à chaque fois que vous donnez une réponse, vous gagnez une entrée pour le tirage à la fin de la semaine. Je répète la question, l'heure moyenne pour faire ceci serait 15h23 minutes. Question extrême, bonne chance.

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3: On y va pour la réponse de la question extrême. Merci d'avoir participé, d'avoir appelé, d'avoir texté ce matin. Plusieurs bonnes réponses, honnêtement. 8h36, je répète la question extrême. Si vous l'aviez manqué. L'heure moyenne pour faire ceci serait 15h23, très précisément. On veut savoir de quoi on parle. Puis honnêtement, nous autres, on avait dit... moi, j'avais dit sortir dehors, aller prendre une marche. Oui. Toi, t'avais dit...
4: Moi, j'avais dit prendre une sieste.
3: Faire une sieste.
4: Oh, écoute. J'avais dit collation aussi, mais ça, ça me fait rire. Ça a eu un petit rire.
3: Non, mais honnêtement, on l'a reçu aussi sur la messagerie. Oui, ce matin. Emily ou Emily, parce que c'est vraiment écrit Amy, fait que je vais dire Emily, a dit prendre un café.
4: Oui.
3: Je pense qu'il y en a qui prennent ça comme 3-4 fois par jour.
4: Absolument.
3: Moi, je l'ai déjà dit, c'est pas un secret, j'en bois pas de café, mais une petite liqueur de temps en temps d'après-midi, là, juste pour donner un petit coup de sucré, un petit remontant. Là.
4: Chacun ses vices.
3: On a Melinda aussi qui nous a texté, regardez l'heure pour la fin du travail. Oh, que j'ai aimé cette réponse-là.
4: Oh, c'est bon!
3: C'était cœur, hein, pour
4: c'est
3: de vrai.
4: Parfait!
3: D'ailleurs, j'y ai répondu en disant, moi aussi, je le fais. Inquiète-toi pas. Sens-toi pas coupable, je pense que tous les travailleurs font ça au moins une fois dans sa journée. Bon, il reste quoi là? On calcule les minutes.
4: Ouais,
3: on a Roxane aussi qui nous a texté une pause cigarette pour certains, collation pour d'autres.
4: Oui.
3: C'est pas mal dans ces heures-là. Début d'après-midi, là, d'après moi, c'est quelque chose de léger, quelque chose de, tu sais, routinier qu'on peut faire à tous les jours parce que,
4: exact.
3: Tu sais, 15h23, là.
4: Puis d'ailleurs, on le rappelle depuis cette semaine, pour ceux et celles qui participent à chaque jour que vous nous répondez, que
3: depuis
4: vous participez,
3: hier.
4: Que vous l'ayez ou pas, à la seconde que vous nous envoyez un texto pour participer, vous pouvez participer là, au tirage de fin de semaine, donc le vendredi. Cette semaine, c'est 25$ chez Quesada.
3: Une carte cadeau. Si ça vous tente de courir la chance de gagner cette carte cadeau-là, ça nous prend juste une réponse, qu'elle soit bonne ou pas. Et à chaque jour que vous participez, c'est une entrée supplémentaire. Fait que si à tous les jours, vous nous textez une réponse, ça fait 5 chances de gagner à la fin de la semaine. Ça commence à faire beaucoup. Là.
4: Absolument.
3: Donc bref, voilà, on y va pour la réponse. On y va pour la réponse. L'heure moyenne pour faire ceci serait 15h23. De quoi on parle? Prendre des nouvelles des enfants, de la famille ou des animaux.
4: Ah,
3: que oui! Il y a tellement de parents. Il y a tellement de parents qui textent. Pis comment qu'il va? T'es rendu où? Nanana.
5: L'école est-tu finie?
3: Exactement.
5: T'es-tu rentré chez vous?
3: Comment s'est passé ton avant-midi?
5: T'es-tu nourri?
3: Oublie pas de passer à l'épicerie.
4: Nourris le chien.
3: Nourris le chien. Sors le chien.
4: Ah, c'est drôle.
3: Y a, c'était une bonne réponse ce matin. On l'a pas eu, je pense, sur la messagerie, me semble, rapidement comme ça, là. On n'a pas la bonne réponse, mais...
4: Réponses sont meilleures.
3: C'est une réponse convenable. Parce que des fois, les questions extrêmes, là, les réponses sont épouvantables. C'est une question extrême, pas pour rien.
4: Non,
3: on sort des statistiques de fou, là.
4: Exact.
3: Mais celle-là, on aurait pu l'avoir. Des fois, c'est plus dans cette optique-là que je regarde les réponses, je me dis, on aurait-tu pu l'avoir ce matin ou c'était vraiment trop extrême, tu sais?
4: Ouais, non, ce matin, on aurait pu y aller.
3: On aurait pu. Dans quelques instants, c'est le choix du chef parce que oui, c'est déjà la fin de l'émission à 8h39. On a le temps d'une dernière quinte avec Embarque ma belle. Merci d'avoir participé ce matin. À demain.

0: 8h42 minutes et 46 secondes. On n'a pas de temps à perdre parce que c'était la fin de l'émission. Je vais me faire taper ses doigts. Louis-Philippe! Ton choix du chef.
1: Oh, là, c'est de ma...
0: go, go, go!
1: 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Il y a son centre d'excellence. Et là, le PDG a été changé ce matin. On a eu l'annonce tantôt. 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
0: OK! 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Restez là dans quelques instants. Diane Simard s'installe pour Vive à l'avant-midi. On se retrouve demain matin, 6h. Et pour ceux et celles qui l'auraient manqué, la question extrême, il y a maintenant un prix à gagner à tous les vendredis. À chaque fois que vous participez, le matin, vous gagnez une entrée. Donc lundi, une entrée, mardi, une entrée, jusqu'à vendredi. Après ça, on fait tirer le prix. Et cette semaine, c'est une carte cadeau, 25$ chez Quesada, si ça vous tente de participer. Demain, 20h, c'est un rendez-vous, manquez pas ça. Salut, à demain.
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début de journée, tout spécialement aux infirmières et aux infirmiers à l'écoute, parce que c'est la Journée internationale des infirmières en ce 12 mai 2026. Alors, même au Canada, je vous dirais que c'est la Semaine nationale des soins infirmiers qui a commencé hier. Ça se tient jusqu'au 17 mai prochain, sous le thème cette année, le pouvoir des infirmières et infirmières.

retrouver jusqu'à l'arrivée de votre lunch 80-90-2000 pour cette première partie de journée avec Corias qui est en réserve musicale dans la prochaine heure. Ed Sheeran va passer avec son nouveau look capillaire, je vais vous en parler. Bruno Mars est à venir, Bon Jovi également, Jean-François Posé, Enrique Iglesias, Charlotte Cardin aussi et Florida Georgia Line est en réserve. Mais pour tout de suite, c'est celle qui va se marier dans les prochaines semaines. Les préparatifs vont bon train, semble-t-il, pour Taylor Swift qui s'invite avec Opalite à Viva.

artiste aux multiples talents s'invite dans les prochaines secondes à Viva et je parle de Charlotte Cardin. On sait qu'elle est mannequin professionnelle et là, ben, autrice, compositrice, interprète aussi, mais également illustratrice. Et on en parle de plus en plus. Elle dévoile cette passion-là également qu'elle a depuis son enfance, de plus en plus sur les réseaux sociaux. Et le magazine Marie-Claire nous en parle. On a fait comme un topo là-dessus là, au cours des derniers jours. Puis c'est fort intéressant de voir ça parce que Charlotte Cardin, le 19 avril dernier, nous avait dévoilé justement des affiches qu'elle avait faites pour ses différentes salles de spectacle qu'elle va visiter du côté de l'Europe dans le cadre de sa tournée. Et elle vend ces affiches-là également là quand vous allez voir ses concerts. Alors, elle a été reproduite, ces œuvres-là, en centaines d'exemplaires. Et ça a été vendu dans ses spectacles. Elle s'est occupée également de faire l'illustration qui a inspiré sa chanson « Tant pis pour elle ». Alors, les petits dessins de c'est Charlotte Cardin qui s'en est occupée. Alors, notre Québécoise bourrée de talent s'invite avec « The Way We Touch », premier extrait de son album qui est en préparation puis qui devrait sortir cet automne. Merci de choisir Viva.

0: Vous ne voulez pas manquer Bruno Mars qui s'invite avec I Just Might dans un instant à Viva. Une pièce qu'on retrouve sur son album The Romantic. Il va venir nous le présenter au Canada très prochainement. Hein. 5 concerts prévus à Toronto ce mois-ci. Alors on surveille, c'est bien certain. Il n'y a pas juste Bruno Mars qui est en tournée. Il y a la formation Bon Jovi également en 2026 qui promène leur album Forever qui est sorti en 2024. Mais il y a une édition légendaire là, qui est sortie en octobre dernier. Avec plusieurs collaborations des artistes comme Bruce Springsteen, collaboration avec Robbie Williams, avec Jelly Roll aussi. Alors, il y a quelques nouveaux titres aussi sur cette édition de luxe de Forever qui se retrouve sur cette édition-là. Alors, 13 versions repensées, remasterisées. Et là, Bon Jovi s'invite avec un de ses meilleurs classiques en carrière, Always, à venir dans un petit instant. Restez là.
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Notre prochaine invitée a repris sa tournée il y a quelques jours après avoir fait une belle pause et il a eu le Zona, hein, c'est ce qu'il nous a mentionné sur ses réseaux sociaux. Il dit qu'il il le suggère à personne, évidemment. Mais ce qui est le fun pour Ed Sheeran quand même, c'est qu'il a un tout nouveau look capillaire. Hein. Je sais pas si vous avez vu passer ça. Il s'est littéralement rasé les cheveux. Et qu'est-ce qu'il a dit par rapport à ça? Il dit « Oui, je me suis rasé les cheveux, je voulais les raser pour signifier un nouveau départ. » Il dit « Beaucoup de nouveaux départs dans ma vie pour cette tournée-là. J'adore, je pense que ça va rester comme ça. » Alors, c'est sûr que c'est comme une libération, hein? Puis c'est vrai que ça fait du bien. Nouveau look capillaire, c'est comme un nouveau départ, un renouveau. Et c'est ce que Ed Sheeran vit en ce moment. Alors, on lui souhaite que du beau et un beau nouveau départ, justement. Le voici avec Camera. Je vous souhaite un excellent mardi à Viva.

Laurence Nerbonne avec Green Light dans Viva l'avant midi, une pièce qu'on retrouve sur son plus récent album Next qu'elle nous a offert à la fin avril. Voici Coriace et Printemps à Viva.

0: 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Rate à venir à Viva.
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13: Bon mardi, ici Louis-Philippe Arnoirel. Le centre du Québec échappe au palmarès des pires routes de la province dévoilé ce matin par CAA Québec. Dans le classement régional, deux voies du Grand Drummond sont arrivées ex aequo en troisième position, soit le boulevard Mercure à Drummondville et la rue Saint-Félix à Notre-Dame-du-Bon-Conseil, une place qu'elle partage avec la route 116 et la rue des Bouleaux à Victoriaville. Les pires routes centriquoises sont le chemin Éon à Bécancour et le rang des Saules en première position à Sainte-Eulalie. Et la délégation de l'Union européenne au Canada annonce la mise en place du pôle de l'UE au Québec avec l'organisme drummondvillois Carrefour Québec International, qui aura d'ailleurs à coordonner cet espace rassemblant des partenaires issus des milieux académiques, culturels, industriels, médiatiques et de la société civile. Cette initiative vise à renforcer les relations entre les instances et à structurer les collaborations. C'est ce qui complète vos actualités Arsenal Média. 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

2026. Donc, avec même la même équipe derrière la caméra. Alors, Radio-Canada a annoncé qu'Anne Dorval, Antoine Bertrand, Stéphane Rousseau, Pierre-Yves Roy-Desmarais vont reprendre le collier pour cette année. Catherine Levaque, Virginie Fortin, Patrick Emmanuel, Abelard et Sinem Cara vont participer aussi à cette 51e édition de l'émission de fin d'année. Alors, après avoir célébré son demi-siècle, Bye Bye va entamer ce nouveau chapitre en misant, dit-on, sur l'énergie et le renouveau qui ont défini le succès de l'an dernier. Alors, c'est ce qu'a indiqué le diffuseur dans un communiqué. Le Bye Bye, c'est une émission incontournable de fin d'année depuis des décennies, hein, on sait ça. Et l'an dernier, Radio-Canada dit avoir rejoint plus de 4 millions de personnes lors de sa diffusion le 31 décembre. Alors, l'incontournable sera non seulement de retour cette année, évidemment, mais avec la même brigade. Chabouzi, Jelly Roll, oh, un duo qui marche sur Amen, à Viva.

0: artiste One Direction. Il s'en vient avec un cinquième album solo le 5 juin prochain. Ça va s'appeler Dinner Party. Alors, une grosse tournée internationale pour Niall Horan. Alors, il a annoncé en grande pompe qu'il allait être chez nous, au Québec, le 2 avril 2027. Alors, spectacle présenté au Centre Bell de Montréal pour le chanteur irlandais. La mise en vente générale des billets va débuter ce vendredi à 10h. Alors, mettez ça à l'agenda. Niall Horan, 2 avril 2027. Il s'invite en musique avec Evan. Dans un instant, Viva, restez là.
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0: Les deux frères dans Viva l'avant midi, le duo qui vient à peine de terminer sa tournée Science Semaine. Alors, ça s'est passé il y a même pas une semaine. Et puis, ils sont déjà en route vers de la nouveauté, c'est ce qu'ils nous ont dit. En tout cas, ils piquent notre curiosité, c'est certain, sur leurs réseaux sociaux. Ils ont bien hâte de nous en dire un peu plus. Mais il y a un nouvel album dans l'air. D'ailleurs, une nouvelle chanson a été lancée il y a quelques semaines. C'est l'heure, qui est disponible sur toutes les plateformes. Parlant de nouvelles chansons, il y en a une qui nous en a offert également de la nouveauté. Il y a même pas 4 jours, là, et les roses avec Elle tient debout. Alors, une pièce qu'on va retrouver sur son nouvel album qui est prévu cet automne. Une chanson qui est très, très, très personnelle parce qu'elle a mentionné dans le communiqué que ça n'a pas été évident, là, sa dernière année dans sa vie. Alors, beaucoup de blessures, de la peine passée par le deuil également. Et cette chanson-là, malgré qu'elle a un rythme extrêmement pépé et pop, très printanier, eh ben, elle parle de résilience, hein. Elle parle d'une femme forte qui avance dans le chaos, qui reprend le contrôle sur sa vie. Alors, une magnifique chanson de Ellie Rose, Elle tient debout, à se procurer dès maintenant. Elle s'invite avec Domino sur Lala à Viva.
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Cette chanson d'Alex Warren, Fever Dream, dans Viva l'avant midi, Diane Smart qui est en place avec vous autres et qui vous offre un magnifique classique signé U2. Voici One, parce qu'ici, c'est Viva la musique.

0: Toon du Lunch nous est servi dans un instant par un mythique groupe qui est venu nous visiter il n'y a pas si longtemps, en mars dernier, à Montréal, à Québec également, avec un 2h30 là, de bon stock musical, parce qu'il y en a. Il y en a du matériel pour journée. Alors, le groupe s'invite dans un instant. On parlait ici d'une tournée d'adieu. Est-ce que ça en est vraiment une? Moi, j'ai un petit bémol sur l'annonce des tournées d'adieu des artistes ou des groupes. On a bien de la misère à lâcher, hein, parce que quand on a ça là dans notre ADN, c'est bien difficile. Mais je peux vous dire que vous allez triper au son de ce bon classique que j'ai pour vous autres, qui va mettre la table sur ce que vous pourriez entendre pendant l'heure du lunch pour le lunch 80-90-2000. Manquez pas Journey avec Don't Stop Believin' dans un instant. 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
8: Bon mardi, ici Louis-Philippe Arnoirel. Le centre du Québec échappe au palmarès des pires routes de la province dévoilé ce matin par CAA Québec. Dans le classement régional, deux voies du Grand Drummond sont arrivées ex aequo en troisième position, soit le boulevard Mercure à Drummondville et la rue Saint-Félix à Notre-Dame-du-Bon-Conseil, une place qu'elle partage avec la route 116 et la rue des Bouleaux à Victoriaville. Les pires routes centriquoises sont le chemin Éon à Bécancour et le rang des Saules en première position à Sainte-Eulalie. Et la délégation de l'Union européenne au Canada annonce la mise en place du pôle de l'UE au Québec avec l'organisme drummondvillois Carrefour Québec International, qui aura d'ailleurs à coordonner cet espace rassemblant des partenaires issus des milieux académiques, culturels, industriels, médiatiques et de la société civile. Cette initiative vise à renforcer les relations entre les instances et à structurer les collaborations. C'est ce qui complète vos actualités Arsenal Média. 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

Sylvain Cossette dans Viva l'avant-midi, lui qui nous a annoncé vraiment une bonne nouvelle la semaine passée. 60 000 billets vendus pour sa tournée Rendez-vous 25e anniversaire. Évidemment qu'il remercie ses fans sur ses réseaux sociaux et dit « J'apprécie de faire mon métier dans de si bonnes conditions et c'est en partie grâce à vous. » Il remercie son équipe et sa merveilleuse agente de spectacle et partenaire de vie aussi depuis les 20 dernières années, André Waters, qui est directrice de tournée pour Sylvain Cossette, puis il y avait vraiment un papier intéressant à la fin de la semaine passée dans la presse sur André Waters, parce que sur ses réseaux sociaux, elle a annoncé récemment avoir terminé enfin son baccalauréat en psychologie. On s'en était parlé, puis elle dit que elle avait mis ça sur pause hein, au début de sa carrière pour finalement faire carrière. Et en 2019, elle a mis en veilleuse sa carrière de chanteuse pour justement se retrouver. Elle a dit dans son entrevue, « J'avais besoin de me retrouver, d'avoir un projet à moi qui ne dépende pas de l'industrie ou de mon couple. » Alors, elle a décidé de terminer son bac en psychologie et elle nous rassure qu'elle veut continuer à faire de la chanson quand même. Elle qui grimpe sur scène aussi à l'occasion dans ce spectacle-là de Sylvain Cossette. Mais c'est mission accomplie pour elle. Elle est très fière, puis avec raison. Voici Savage Garden à Viva.

Elle a reçu le saut de la chanson de l'année au dernier gala de La Disque, Lou Adrienne Cassidy, avec sa pièce Dis-moi, dis-moi, dis-moi dans Viva l'avant-midi. Et la prochaine chanson que je vous propose, ça aussi, c'est quand même un gros hit signé The Weeknd. On est très fiers de notre Canadien qui laisse planer le doute sur l'arrivée de nouvelles chansons. Alors, d'après moi, ça va arriver prochainement, cette histoire-là, parce qu'en show, il commence à en faire des nouvelles pièces. Il en a offert une intitulée Rio avec l'artiste brésilienne Anita récemment. Alors, c'est à découvrir. Le voici avec Take My Breath. Un gros merci de choisir Viva. Je vous souhaite un excellent mardi chez nous.

0: dit certainement qu'elle file happy, Véronique Ducaire, parce qu'elle présente un tout nouveau spectacle depuis quelques semaines à peine. On peut la voir un peu partout au Québec. Oui, elle fait encore quelques imitations, mais pour son adaptation au Québec de son spectacle, là, elle dit qu'elle fait davantage de contenu à elle. Alors, de chansons originales, c'est à découvrir. Elle va par la suite là, aller de l'autre côté de l'océan, mais cette fois-ci, ce sera beaucoup plus dans l'imitation qu'elle va donner, parce que c'est ce que veut le public français. Alors, elle a adapté là, deux spectacles différents. Elle est allée en glisser un mot, entre autres, à Bonsoir, Bonsoir, la semaine dernière. Et parlant d'émissions du côté de Radio-Canada, c'était la dernière émission originale de la saison de Tout le monde en parle dimanche soir. Je sais pas si vous avez vu passer ça, mais c'était surtout la dernière émission de la réalisatrice Manon. Oui, Manon, qui pèse sur le piton. Alors, Manon Brisebois, qui est avec la gang de Tout le monde en parle depuis la toute première émission en 2004. Alors, elle tire sa révérence après 22 ans. Alors, Diane, pèse sur le piton, parce que Morgan Wallen et Tate McRae s'invitent dans un instant à Viva. Restez là.
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Céline Dion avec Danson, une nouveauté qu'on attendait évidemment avec beaucoup d'impatience. Gracieuseté Jean-Jacques Goldman également. Et il y a une nouvelle pièce qui serait dans l'air et qui serait dévoilée en juin pour Céline Dion. On va surveiller ça, c'est bien certain. Et parlant de nouveautés, il y a Maroon 5 qui nous a proposé une toute nouvelle chanson il y a à peine une semaine, Heroine, qui est maintenant disponible. Et la formation s'invite avec This Love dans les prochaines secondes. Diane Smart vous souhaite une bonne heure de lunch. Ça se passe au son du lunch 80-90-2000. Dans un instant, Jerry vous attend. On se retrouve tout de suite après pour Viva l'après-midi. Bon appétit, à tantôt.

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7: Bon mardi, ici Louis-Philippe Arnoirel. Le centre du Québec échappe au palmarès des pires routes de la province dévoilé ce matin par CAA Québec. Dans le classement régional, deux voies du Grand Drummond sont arrivées ex aequo en troisième position, soit le boulevard Mercure à Drummondville et la rue Saint-Félix à Notre-Dame-du-Bon-Conseil, une place qu'elle partage avec la route 116 et la rue des Bouleaux à Victoriaville. Les pires routes centriquoises sont le chemin Éon à Bécancour et le rang des Saules en première position à Sainte-Eulalie. Et la délégation de l'Union européenne au Canada annonce la mise en place du pôle de l'UE au Québec avec l'organisme drummondvillois Carrefour Québec International, qui aura d'ailleurs à coordonner cet espace rassemblant des partenaires issus des milieux académiques, culturels, industriels, médiatiques et de la société civile. Cette initiative vise à renforcer les relations entre les instances et à structurer les collaborations. C'est ce qui complète vos actualités Arsenal Média. 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
3: À peu près à 5 minutes de midi, bon lunch, bon dîner, c'est Dieu qui vous accompagne ce midi.
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3: Hey, non, mais c'est pas fantastique, c'est de la bonne musique. C'est une petite heure de break.
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3: Et particulièrement ce midi, on va parler de musique dans sous toutes ses coutures. Parce que la musique, c'est bon pour nous, comme vous l'entendez présentement et vous l'entendrez dans la prochaine heure. C'est toujours comme ça, vivant. Mais aussi, la musique a un impact sur notre humeur, pas mal plus que vous pensez. Quelle musique en particulier? Les scientifiques se sont posés sur la question, puis je vous relais ça, parce qu'on se donne des trucs ici à Viva. Mais c'est un show interactif. Si vous dînez dans votre salle à break, vous voulez saluer vos collègues qui nous écoutent peut-être, demandez une chanson au 1-866-56-RADIO, 1-866-567-2346. Et je vous pose une question, qu'est-ce que vous écoutez pour vous relaxer? Parce que justement, ce sera notre sujet de discussion aujourd'hui au travers de nos bons classiques. J-Lo est en réserve, mais pour tout de suite, on fait monter le mercure avec Fireburning, Sean Kingston, Viva, le lunch 80-90-2000.
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0: à l'écoute a dit « J'ai un petit faible pour le New Country, Jelly Roll, ce genre d'artiste-là, ça me fait bien, mon Dieu. » Indiqué pour écouter Viva le dimanche à partir de 16h maintenant ici. Il y a Yolanda Bicoul qui va venir faire le party dans les prochaines minutes avec son souvenir de 2010. We don't speak Americano. À Viva, c'est le lunch.
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0: Bon midi à Viva et tel que promis, c'est la toune du bureau. Qu'est-ce que vous avez demandé en demande spéciale pour votre gang au 1-866-567-2346? Je salue la gang d'Espace Sophia à Victo. We don't speak Americano. Yolanda be cool. Viva le lunch 80, 90, 2000.

0: dans notre vie quotidienne, parce que là, il y a une pédago qui s'en vient, puis là, il y a une sortie scolaire, faut remplir la boîte à lunch, faut qu'il soit bien habillé, puis là, il y a les lunchs à penser, puis les repas de la semaine. C'est fatigant, une vie. Mais qu'est-ce qu'on fait? On écoute de la musique, et particulièrement certaines musiques, OK? Il y a une récente étude américaine qui s'appelle La playlist sur ordonnance, qui a révélé que la musique, en particulier le rock, est un excellent moyen de lutter contre le stress. 35% des participants à cette étude-là ont préféré écouter de la musique pour gérer leur stress plus que de l'exercice physique ou les échanges avec leurs proches. Et là, moi, ce qui m'intéressait, c'était oui, OK, le rock, mais qui encore? Ça nous prend des artistes. Hey, pensez-vous, parce que c'est pas du tout. Radiohead, ça c'est pas si pire. Metallica, ça brasse. Alice in Chains, c'est pas reposant. Linkin Park arrive en tête de liste. Mais il y en a qui sont tout à fait apaisants aussi, comme Coldplay. Ah ça, par exemple, je serais preneur. Coldplay, ça fait partie de notre playlist ici à Viva. Là, on va revenir en 1994 dans un moment avec Boys to Men, I'll Make Love to You. Mais bien sûr, dans le lunch 80-90-2000. Bon lunch!
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Le lunch 80, 90, 2000 avec des bijoux parfois oubliés comme Simply Red, Holding Back the Years à Viva. Je m'appelle Jerry Castonguay et je vais vous retrouver demain midi, toujours avec un agencement musical de très bon goût, bien sûr. Et cette chanson-là m'amène directement sur la terrasse. Quand c'est sorti en 2004, ça jouait tout le temps et c'est sorti à ce temps-ci de l'année. Voici Danny Bédard et Y'a du monde. Bon après-midi, Diane s'en vient à Viva. À demain!

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5: Bon mardi, ici Louis-Philippe Arnoirel. Une entente de partenariat entre Tennis Canada et la ville de Drummondville permet d'assurer le retour du Challenger Banque Nationale pour les trois prochaines années. Le gestionnaire d'événements professionnels et nationaux au Québec pour Tennis Canada, Francis Millois, note que Drummondville est une place de choix pour la tenue d'un événement de cette envergure. La prochaine mouture se tient du 15 au 22 novembre sur les terrains de tennis intérieur René Verrier du complexe sportif. Et les travaux au poste de pompage Mercure situé dans le parc Poirier peuvent entraîner du bruit au cours des deux prochaines semaines, du lundi au vendredi entre 7h et 17h. Afin de réaliser des excavations profondes, des pales-planches, soit de grandes parois verticales installées pour retenir le sol, doivent être mises en place. Cette étape permet de créer une zone d'intervention sécuritaire pour les employés, mais nécessite une implantation générant de la pollution sonore. C'est ce qui complète vos actualités Arsenal Média. 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

heureuse jusqu'à l'arrivée de Viva La Casa avec des bonnes nouvelles à vous raconter concernant nos artistes de chez nous. Il y en a un qui sera honoré au Festival de Cannes, qui d'ailleurs prend son envol aujourd'hui en France. Alors, j'aurai l'occasion de vous en jaser, c'est un de nos réalisateurs. Ouais, petit indice. On a également un artiste de chez nous qui nous fait une alerte au faux compte, hein, puis il nous fait des rappels bien importants, le petit crochet bleu. Oui, il faut qu'il l'ait quand un artiste ou son équipe a l'air de vouloir vous contacter, là, faut rester prudent. On aura l'occasion d'y revenir. Et que diriez-vous, vous autres, de voir les nouveaux spectacles de Céline Dion sur grand écran au cinéma? Me semble que ça pognerait cette affaire-là. Une pétition qui circule sur le sujet. J'aurai l'occasion d'y revenir également. Parlant de cinéma, il y en a une qui s'est fait connaître pour son rôle de la célèbre Anna dans Anna Montana. Je vous parle de Miley Cyrus, 20 ans cette année pour son personnage culte. La voici avec Flowers.

prochain spectacle à l'horaire pour Roxane Bruno, c'est la date du 18 mai, lundi de la semaine prochaine, en France, du côté de la Cigale à Paris, rien de moins. Le lendemain, elle remet ça en Belgique à Bruxelles et également, elle a une date pour la Suisse le 22 mai. Puis après ça, elle revient en sol québécois. À partir du 11 juin, pour le moment, ce sont les festivals qui vont prendre possession de l'été de Roxane Bruno. Et elle nous parle ça du côté de Rivière-du-Loup, d'ailleurs, le 11 juin. Alors, roxanebruno.com pour ne pas la manquer. Puis je vous rappelle qu'elle est en train de nous préparer aussi à, par la bande du nouveau matériel. Chenaille à toi, une Saint-Vite, From This Moment. Quelle bonne chanson maintenant. À Viva!

Alerte à la nouvelle chanson de la part de Francis de Grandpré. Je vous en parle dans un petit instant. En attendant, on va se l'offrir avec Colorado. Mais juste avant, voici Max McNown à Viva. 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

0: Francis de Grandpré dans Viva l'après-midi. De Grandpré qui nous a fait une alerte à la nouvelle chanson qu'il faudra surveiller le 5 juin prochain. La pièce s'appelle « Si j'avais su ». Alors, ce sera le premier extrait de son troisième album qui s'en vient d'ailleurs en octobre prochain. Il va nous proposer ce nouveau disque-là. Alors, surveillez le premier extrait de ce nouvel album à venir le 5 juin prochain, « Si j'avais su » de Francis de Grandpré. Moi, ça m'inspire « Si j'avais su », hein? Il y a bien des affaires qui nous popent, hein? Si j'avais su, j'aurais fait les affaires autrement. Mais bon. Bruno Mars à venir dans un instant avec sa groove très positive sur I Just Might. À Viva, restez là.
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Une version qu'on retrouve sur son nouvel album qui est sorti vendredi, qui vient de passer son 4e déjà en carrière, son disque Ailleurs. Alors, c'est à se procurer. Elle qui va se promener également un petit peu partout au Québec là, pour nous présenter cet album-là. Alors, il faut pas la manquer. À venir dans les prochaines secondes, un grand qui nous a quittés beaucoup trop tôt, mais heureusement, son héritage musical est extraordinaire. On a déjà souligné les 10 ans de son départ le 21 avril dernier. Je vous parle de Prince, qui s'invite avec When Doves Cry, maintenant à Viva.

Un artiste de chez nous nous fait une alerte au faux compte. Je vous en parle dans un instant. On se l'offrira en musique également. À ne pas manquer aussi, Jeff Posé avec Puisqu'il

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6: Bon mardi, ici Louis-Philippe Arnoirel. Une entente de partenariat entre Tennis Canada et la ville de Drummondville permet d'assurer le retour du Challenger Banque Nationale pour les trois prochaines années. Le gestionnaire d'événements professionnels et nationaux au Québec pour Tennis Canada, Francis Millois, note que Drummondville est une place de choix pour la tenue d'un événement de cette envergure. La prochaine mouture se tient du 15 au 22 novembre sur les terrains de tennis intérieur René Verrier du complexe sportif. Et les travaux au poste de pompage Mercure situé dans le parc Poirier peuvent entraîner du bruit au cours des deux prochaines semaines, du lundi au vendredi entre 7h et 17h. Afin de réaliser des excavations profondes, des pales-planches, soit de grandes parois verticales installées pour retenir le sol, doivent être mises en place. Cette étape permet de créer une zone d'intervention sécuritaire pour les employés, mais nécessite une implantation générant de la pollution sonore. C'est ce qui complète vos actualités Arsenal Média. 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

Ludovic Bourgeois et Que sera ma vie dans Viva l'après-midi. Ludovic qui nous a fait une vidéo spéciale au cours des dernières heures pour faire une alerte aux faux comptes. Ludovic Bourgeois, justement. Alors, il nous rappelle que le seul vrai compte à consulter le concernant, c'est celui avec le petit crochet bleu. D'ailleurs, j'en profite pour vous rappeler que pour tous les artistes, c'est ce qu'il faut voir également, le petit crochet bleu officiel, là, que c'est vraiment cet artiste-là qui communique avec nous ou encore son équipe qui nous dit qu'on a gagné des billets parce que c'est ce qui est arrivé à Ludovic. Il a fait un concours pour la fête des mères. Il faisait tirer une paire de billets pour son spectacle Karaoké 90. Et là, ben, il y a des gens qui se sont emparés de cette opportunité-là, on va dire ça de même, pour essayer de se tirer des informations au public. Donc, ne donnez jamais vos coordonnées à des artistes qui semblent vouloir communiquer avec vous ou encore l'équipe puis qu'il n'y a pas le petit crochet bleu à côté de leur nom. Ça, il faut signaler aussi. C'est ce qu'il mentionne, Ludovic. Alors, on vous invite à la prudence. Les Plain Whiteys s'invitent, Air There, Delilah, maintenant, à Viva.

0: On est bien fiers de nos Québécois qui rayonnent à l'extérieur de notre belle province et c'est le cas de notre réalisateur québécois Xavier Dolan. On apprend aujourd'hui qu'il va recevoir le Human Impact Prize 2026 le 21 mai prochain en marge du Festival de Cannes. Alors, c'est organisé dans le cadre de la 11e semaine du cinéma positif. Alors, dans le communiqué, on a dit que cette année, on salue l'impact exceptionnel de l'œuvre artistique de Xavier Dolan et la manière singulière avec laquelle il a marqué la culture contemporaine par le cinéma. On dit que Xavier Dolan est salué par son écriture cinématographique d'une intensité émotionnelle rare, portée par une grande liberté artistique et une exploration profondément humaine de l'identité, de l'amour, de la vulnérabilité et des liens familiaux. Alors, toutes nos félicitations à Xavier Dolan, qui planche actuellement sur un drame psychologique d'époque aux accents d'horreur, là, qui est situé en France en 1895. Le tournage est prévu pour l'automne 2026. Et après une bonne pause de cinéma, ce sera son premier grand projet, là, son grand retour depuis 2019. Une autre fierté québécoise, c'est Charlotte Cardin qui s'invite avec The Way We Touch à Viva. Restez là.
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aujourd'hui, Ariane Moffat, qui a été récompensée il y a à peine 2 semaines lors du gala de la SOCAM pour chanson populaire francophone de l'année. Alors, toutes nos félicitations à Ariane Moffat pour cette pièce jouée qui nous donne le goût, évidemment, de danser, qu'on retrouve sur son album Air de jeu, qu'elle continue de promener un petit peu partout au Québec. Elle sera du côté de Saint-Fabien là, cette semaine, le 16, le 17 mai, à l'auditorium de l'école secondaire de Matane. Par la suite, elle va être de Outaouais en fête le 21 juin. En juillet, le 9, elle sera du côté du lac Saint-Jean pour Festiram. L'international de Montgolfière de Saint-Jean-sur-Richelieu fait partie de l'horaire également d'Ariane Moffat pour le 15 août et le festival Phono à Québec le 10 septembre. Alors, profitez-en pour aller encourager nos artistes de chez nous qui vont participer à de nombreux festivals un peu partout au Québec. Alors, c'est vraiment là un temps de fête dont il faut profiter. Ah ah, Saint-Vite, quel bon classique. The sun always shines on TV. À Viva!

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16: Bon mardi, c'est Louis-Philippe Arnoy-Harel. Une entente de partenariat entre Tennis Canada et la ville de Drummondville permet d'assurer le retour du Challenger Banque Nationale pour les 3 prochaines années. Le gestionnaire d'événements professionnels et nationaux au Québec pour Tennis Canada, Francis Millois, note que Drummondville est une place de choix pour la tenue d'un événement de cette envergure. La prochaine mouture se tient du 15 au 22 novembre sur les terrains de tennis intérieur René Verrier du complexe sportif. Et les travaux au poste de pompage Mercure situé dans le parc Poirier peuvent entraîner du bruit au cours des 2 prochaines semaines, du lundi au vendredi entre 7h et 17h. Afin de réaliser des excavations profondes, des pales-planches, soit de grandes parois verticales installées pour retenir le sol, doivent être mises en place. Cette étape permet de créer une zone d'intervention sécuritaire pour les employés, mais nécessite une implantation générant de la pollution sonore. C'est ce qui complète vos actualités Arsenal Média. 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

Gagnon s'invite dans les prochaines secondes à Viva et plusieurs réclament que son retour sur scène à Paris soit filmé à l'automne prochain. Et je lisais dans le Journal de Québec, entre autres, que les admirateurs avaient même lancé une pétition afin que on puisse voir Céline dans les salles de cinéma, parce que là, faute d'avoir des billets quand même, il y a juste 16 concerts prévus à Paris à la Défense Arena en septembre et en octobre prochain. Alors là, il y a une pétition qui circule. Il y avait hier, en date d'hier, là, il y avait genre plus de 1500 signatures pour convaincre le Clan Dion de retransmettre les concerts dans les cinémas français. Alors plusieurs artistes l'ont déjà fait, comme Taylor Swift, Coldplay également. Ils ont déjà réalisé une opération similaire qui s'était avérée très rentable, parce qu'imaginez ce qu'on pourrait faire comme sous avec ça également. Puis aussi, on pourrait faire plaisir aux fans. Alors, c'est en cours, cette idée-là. On verra ce que ça va donner. Mais faut bien planter une graine pour voir ça germer un moment donné, hein? Là, voici Céline Dion, tout en voix sur All By Myself à Viva.

0: un prochain groupe invité a établi résidence à la sphère de Las Vegas la semaine passée. Alors, depuis le 6 mai, nous pouvons voir No Doubt, et ça jusqu'au 13 juin prochain. Puis, honnêtement, pour la soirée d'ouverture, on a fait les choses en grand parce que le groupe a littéralement surpris le public avec une pluie d'agrumes, oui, des oranges en mousse qui ont tombé littéralement du plafond pendant la pièce Don't Speak, et on avait estampé là-dessus No Doubt Live at Sphere. Alors, histoire de vous faire un petit souvenir. Alors, ça a tombé pendant Don't Speak, et d'ailleurs, c'est cet énorme classique qui s'invite dans un instant. Et je vous rappelle aussi que la leader de No Doubt, Gwen Stefani, s'invite chez nous dans le cadre du Festival d'été de Québec sur les plaines le 16 juillet prochain. Ça s'en vient à Viva, restez là.
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Alex Nevsky, quand on aime, on a tout dans Viva l'après-midi et j'ai ben du fun à le suivre dans l'effet Lara à chaque dimanche soir du côté de la Cécile, au côté de F Côté aussi, au côté de Christian Bégin, entre autres de Mélissa Bédard, de Nathalie Simard. C'est tellement, mais tellement riche de conseils et aussi de conversations. On en apprend sur nos artistes hein, qu'on aime découvrir dans l'effet Lara où Lara Fabian donne des cours de chant aux gens que je viens de vous mentionner. Puis Alex Nevsky, franchement, c'est beau de le voir évoluer. Puis dimanche qui vient de passer, Lara Fabian les faisait chanter d'une façon lyrique. Alors, ça faisait un peu spécial d'entendre Alex Nevsky chanter un peu style opéra. Et franchement, ça y allait bien. Il réussissait à ouvrir le son. Et d'ailleurs, c'est ce qu'il essaie de faire, hein, desserrer la mâchoire, desserrer les dents pour essayer d'ouvrir davantage, de laisser échapper plus de notes comme ça, de laisser courir et aussi d'arrêter de se caché en arrière de son micro parce qu'il s'est comme rendu compte qu'il faisait comme le gars un peu gêné. D'abord, il prend son micro à deux mains. J'avais jamais remarqué ça, mais c'est vraiment ça. Il prend deux mains pour être sûr de s'accrocher pour que son micro le laissera jamais tomber. Alors, à découvrir encore dimanche qui s'en vient, l'effet Lara. J'adore cette émission-là. Voici Tina Turner, The Best à Viva.

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de vacances et de week-end dans cette chanson Coffee par Fuzo dans Viva l'après-midi. Dans un instant, c'est Viva la Casa qui s'invite. Alors Patrick Langlois et Julie Dupage vous attendent avec leur bonne humeur contagieuse, évidemment. Diane Simard vous souhaite un excellent retour. On se rejase demain déjà pour le milieu de semaine. Tout de suite après, on part ça demain. À demain!

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12: Bonjour, ici Claude Marquis, voici vos actualités. Les travaux au poste de pompage Mercure, situé dans le parc Poirier, entraîneront du bruit au cours des deux prochaines semaines. Cette modernisation, au coût de 10 millions de dollars, consiste à remplacer une conduite d'égout pluvial sur la rue Poirier, remplacer la conduite de refoulement reliant le poste à l'intersection des rues du Moulin et Hériotte, et la reconstruction complète de la structure de chaussée, le tout devant se dérouler jusqu'en décembre. Le parc Poirier est donc fermé pour la saison estivale en raison du chantier. Dans le classement régional des pires routes de CAA Québec, deux voies du Grand Drummond sont arrivées ex aequo en troisième position, soit le boulevard Mercure à Drummondville et la rue Saint-Félix à Notre-Dame-du-Bon-Conseil, une place qu'elles partagent avec la route 116 et la rue des Bouleaux à Victoriaville. Les pires routes centriquoises sont le chemin Éon à Bécancour et le rang des Saules à Sainte-Eulalie. Et le milieu communautaire drummondvillois se mobilisera de nouveau devant les bureaux de députés chaque lundi pendant deux semaines à partir de lundi prochain, en commençant avec les locaux de Johnson. La co-porte-parole de la division drummondvilloise du communautaire à Bout, Andréanne Tessier, explique qu'il s'agit d'une démarche d'ampleur nationale.
13: C'est une action qui se passe devant les bureaux des députés partout au Québec. Le but, là, c'est que nos députés de la CAQ puissent mettre une certaine pression sur notre première ministre en disant « on appuie le mouvement communautaire avec un engagement écrit de dire « oui ».

0: on pense que ce serait une bonne idée de s'asseoir pour une table de négociation.
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6: 16h pile, bon mardi, j'espère que vous avez passé une bonne journée, bien heureux de la terminer avec vous. Pat et Julie qui débarquent avec mon chandail du Canadien sur le dos, l'espoir de Julie. J'espère que tu vas bien.
7: Ben oui, je vais bien, c'est quelle question!
6: Parfait, je voulais juste m'assurer qu'on était sur la même page. On dirait que j'ai un petit décompte dans ma tête. Bien heureux de terminer l'après-midi avec vous. Et toi, ça va avoir fait toute une journée, hein, Julie?
7: tu dis, ouais, pas
6: ton
7: pire.
6: Ton mot du jour, c'est quoi? Parce que moi, j'en ai un pour toi, peut-être. Ben,
7: mon mot du jour, c'est Lancôme, parce que peut-être vous le savez pas, mais depuis plus de 4 ans maintenant, je suis en partenariat avec Lancôme. Et hier, après la radio, en soirée, j'ai pris un vol pour aller à Toronto. Et ce matin, très tôt, en fait, il y avait une conférence sur une nouvelle gamme de Lancôme qui s'appelle Longévité MD, qui est très, très, très prometteuse. C'est vraiment tellement, tellement excitant. Et donc, on m'avait invité pour assister à ça. Fait que, et je suis revenue tout à l'heure. Fait que oui, ça fait quand même toute une journée. Puis le hockey ce soir.
6: Ton mot, c'est Lancôme. Moi, j'allais te proposer Jet Set. Parce que tu as eu un petit 24 heures assez Jet Set, mais c'est
7: pas mal Jet Set et glamour. Oui, je dois le dire, je l'avoue.
6: Hey, des pretzels gratuits dans l'avion en plus. Toute la patente.
7: Ton mot, c'est quoi?
6: C'est pas Jet Set, mais c'est miracle. Pas parce qu'on a besoin d'un ce soir, ça tout va bien aller. Miracle parce que j'ai réussi aujourd'hui à voir quelqu'un qui est impossible à voir.
7: C'est-à-dire?
6: J'ai réussi à me décrocher un rendez-vous avec un ORL.
7: Bravo!
6: Quand même! Ça va, oui, ça tient du miracle, ni plus ni moins. Mon Dieu, que c'est pas évident à voir cette spécialité de médecine-là.
7: T'aurais pu me dire ORL ou dermato aussi.
6: Oui, un ou l'autre.
7: Parce que dermato, c'est plus possible. Ils font juste du Botox.
6: C'est complètement fou.
7: Ou des injections. Fait que tu peux plus en voir.
6: Et donc, vous le savez parce que je vous en ai parlé. Je me suis fait opérer il y a quelques semaines. Je me suis fait enlever mon appendice. J'ai été intubé. Et depuis ce temps-là, autant que mon appendice, mon estomac, tout va bien. Dans la gorge, dans le nez, dans l'oreille, un petit peu moins bien. Et donc, j'ai réussi à avoir un ORL. Tout va bien aller, inquiétez-vous pas.
7: Donc, t'es donc une petite nature.
6: Ben, pardon! Hey man, je suis comme le contraire de petite nature. Je suis le gars qui était à la radio le lendemain de s'être fait opérer. Il y avait du pus qui sortait de mes plaies.
7: Ah, ben là, c'est trop d'informations.
6: Je boitais, j'étais pas bien. Et j'étais là, zéro petite nature. Puis on était ensemble jusqu'à 18h. Je pense qu'on va se faire du fun.
7: No stress, hein?
6: Je suis convaincu, en tout cas, que la musique est super bonne. Et tu dis stress, il y en a un stress pour bien des jeunes. C'est la fin des classes là qui débute. Là. Donc, on entre dans la période de fin d'année scolaire.
7: Révisions, puis tout.
6: Examen. Si c'est votre cas chez vous, eh bien, on a quelques trucs au retour sur comment gérer ça. Et on part ça avec Shaboozy et Jelly Roll. Il faut peut-être avoir une petite thématique religion, hockey aujourd'hui. Voici Amen dans Viva la Casa. Bon mardi!
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0: Si vous avez des ados à la maison, ben vous avez peut-être réalisé qu'il y a peut-être un petit peu plus de stress qu'à l'habitude. Ça grouille un petit peu plus. Ça a peut-être le nez dans les livres plus qu'à l'habitude également. Ça s'est installé chez vous, Julie, j'ai l'impression, ce stress-là.
1: Ben ça s'est installé. Ma fille, elle a fini son université, là. C'est déjà derrière elle. Mais mon fils, il est en plein dans les examens. Puis d'ailleurs, dimanche, pour le souper de fête des mères, on n'était pas là. Puis il pouvait pas venir. Puis écoute, je comprends, il est stressé, le pauvre. Mmh. Et c'est normal, il termine le cégep dans 2 semaines à peine. Alors, il est en plein dedans. Mais moi, là, ça me remet tellement... Étais-tu stressée, toi, comme ça, dans les examens finaux, les examens de Noël ou peu importe, là?
0: Parce que je me rappelle du secondaire et je comprends pas pourquoi il y a pas plus d'écoles qui font ça. J'allais dans une école où, tout au long de la session, à chaque vendredi, il y avait un examen de fin de session. Et donc, notre fin de session, et je la mets en grosses guillemets, elle durait 8 semaines. On avait tout le temps un examen important, mais juste un à la fois. Et je trouve que c'était tellement bien fait, ça nous forçait à constamment être sur notre game, entre guillemets. En ce moment, mon gars, là, il y a 15 ans, fait comme 3 semaines qu'il fait rien. On dit, voyons donc que t'as pas de devoir, que t'as rien. Il dit, non, c'est le calme avant la tempête, calme avant la tempête. Et la tempête, je le sais qu'elle ne sera pas le fun. Et donc, on dirait que non, je me rappelle pas de ce stress-là d'avoir tout en même temps.
1: Non, puis c'est vrai, c'est bien choisi comme expression, le calme avant la tempête. Puis il y a certains élèves pour qui ça se passe pas tellement bien. Il y a tout d'un coup cette espèce de stress vraiment, vraiment condensé. Même si parfois, parce que j'ai vu des articles de gens qui disent, oui, ça devrait être autrement. C'est vrai que toi, ce que tu racontes, la façon dont c'était fait,
0: c'était
1: vraiment, vraiment bien fait. Mais cela dit, t'as quand même des épreuves ministérielles,
0: oui.
1: T'as quand même des incontournables où, là, à ce moment-là, c'est évidemment la date, elle est choisie pas au hasard, et puis toutes les écoles, que ça soit en secondaire 4, en 5 ou même en secondaire 2, c'est toute la même date pour tout le monde.
0: Oui.
1: Mais ce que je trouvais ça, le fun, c'est que avec Allo Prof, ils ont décidé, c'est la deuxième année, je crois, qu'ils font ça, pour aider et bonifier, ils appellent ça des grandes révisions, c'est comme une espèce d'accompagnement complet qu'ils mettent sur TikTok, qu'ils mettent sur YouTube. Il y a eu un premier visionnement qui était le 1er mai, donc lundi de la semaine passée, et jusqu'au 16 juin. Et après ces grandes révisions-là, ben on va pouvoir les revoir sur le site de Allo Prof. Ils font ça d'ailleurs avec aussi la créatrice de contenu, qui est très drôle d'ailleurs, cette fille, Amy Lalune.
0: Okay.
1: Et donc, c'est sur le français, mais pas que sur le français cette année. Il y a aussi l'histoire, il y a aussi les mathématiques. Donc, c'est pour les secondaires 2, 4 et 5. Et c'est une façon ludique, c'est une façon amusante de justement faire de la révision. C'est un complément, là. C'est pas pour tasser les profs. Au contraire, c'est un complément à ce que les profs enseignent durant l'année. Et là, ben, il faut faire un récapitulatif. Donc, c'est un peu ça. Différentes sessions qui durent 45 minutes et qui sont assez le fun. Et il y a un petit peu l'équivalent aussi pour les enfants du primaire. Là, c'est juste pour la portion français, puis c'est des plus petites capsules pour bonifier justement ce qu'on a appris en français. Mais tu sais, il faut trouver des trucs, en fait,
0: ben oui,
1: pour non seulement déstresser, mais amuser aussi, puis apprendre d'une façon plus ludique, puis peut-être avec autant de pression, mais on dirait que la pression est peut-être un petit peu moins grande quand on s'amuse.
0: C'est drôle parce que c'est vrai que font bien d'aller là où les jeunes sont déjà, mais on dirait qu'en tant que parent, ça me donne juste un défi de plus. Si je vois mon gars, je dis, Benjamin, peux-tu s'il vous plaît débarquer de TikTok, là, faut que t'étudies. Non, papa, j'étudie. Je te jure
1: que j'étudie. Là, oui, c'est ça.
0: Là, il va te jurer qu'il étudie pour vrai. Hey, tu veux savoir, ça, c'est vraiment pour des adultes. C'est un gars qui mettait des cours universitaires, des révisions. Sais-tu où est-ce qu'il avait décidé? Lui, un peu comme Alloprof, là, il faisait des vidéos pour aider les gens à l'université de réviser. Puis il trouvait que son contenu était pas vu parce que justement, il y a trop d'options un petit peu partout à gauche et à droite. Sais-tu où est-ce qu'il a décidé de mettre ça?
1: Non.
0: Sur des sites de vidéos d'adultes.
1: Ben voyons.
0: Et
1: donc,
0: il y a des millions de vues parce que les jeunes qui étaient en train de faire une autre activité étaient comme, ah oui, c'est vrai, l'arithmétique, faudrait bien que je révise ça. Et je te le jure, ce gars-là obtient des millions de vues en mettant ses vidéos sur cette plateforme-là.
1: OK. Mais là,
0: c'est vrai de vrai.
1: S'il y avait des jeunes qui nous écoutaient là pour Allo Prof, là, c'est différent. Là, Allo Prof.
0: J'ai dit université. vraiment, c'était beau. Et c'est niveau 21 ans et plus, là.
1: Ouais.
0: Mais pour de vrai, tu sais, quand je dis, c'était intelligent d'aller là où les jeunes sont. Bien sur TikTok, très, très bonne idée, effectivement.
1: TikTok et YouTube, en fait.
0: OK,
1: YouTube.
0: Ben.
1: Ouais.
0: Mais en tout cas, nous autres, on n'avait pas ça, hein?
1: Non, on n'avait pas ça. C'est drôle, ma mère, elle me disait, le week-end dernier, justement, pour la fête des mères, là, on s'est vu tout ça, puis elle me racontait, parce qu'on parlait de ce stress-là, puis elle me racontait, elle dit, toi, Julie, là, tu voulais jamais te coucher, t'avais tellement peur de pas avoir assez étudié, tellement peur, et je me souvenais pas, mais maintenant qu'elle me l'a rappelé, c'est là où j'ai eu cette espèce de... de boule dans l'estomac, tu sais. On dirait que ça m'a rappelé ça, puis j'ai comme, oh, non. Plus ça.
0: Hey, on va le laisser aux jeunes, parce qu'en tant qu'adulte, on a d'autres stress, et celui que j'ai présentement avec ma femme Marie-Ève, c'est à propos de Juliette, qui a 10 ans. On essaye le plus possible de la tenir loin de tout ce qui est technologie, tout ce qui est écran, mais là, on se pose la question si on devrait lui acheter quelque chose de connecté. Mais je vais te dire pourquoi tout de suite après Alicia Keys et Girl on Fire. Allez, va!

0: J'ai pas peur de l'admettre, Julie. J'ai l'impression, en tant que parent, qu'on a un peu foiré avec Benjamin, qui a 15 ans aujourd'hui. Et malheureusement, on savait pas nécessairement ce qu'on sait aujourd'hui quand on a accepté qu'il y a un téléphone cellulaire un peu plus jeune.
1: Mais il l'a eu à quel âge?
0: Il l'a eu à 12 ans, j'ai l'impression, je pense.
1: Comme première année de secondaire?
0: Ouais, première année de secondaire. Et tu sais, il avait demandé des sous pour Noël, pour sa fête. Et puis tu sais, c'était organisé, puis on avait accepté. Plus jeune, iPad dans la maison, à peu près toutes les familles avaient ça, puis tu sais, t'allais au restaurant, puis à 3 ans, ben, Mané s'impatiente, ben oui, iPad, iPad. Mais tu sais, on n'avait pas toutes les études, on n'avait pas toutes les données, tout ce qu'on sait maintenant, là, puis on en parle assez, on ne l'avait pas.
1: Non, et
0: donc, tu sais, je pense quand même qu'on a bien balancé les choses, mais avec Benjamin, il est un peu trop tard, mais on a fait des erreurs avec lui qu'on n'a vraiment pas l'intention de répéter avec Juliette, qui, aujourd'hui, a 10 ans. Évidemment, elle voit son frère, elle voit ses amis, elle aimerait ça être connectée. Je te dirais que plus elle vieillit, moins on lui en donne.
1: Oui, mais c'est parce que quand t'as fait une chose pour l'aîné, c'est touché, là, pour la plus jeune.
0: C'est touché, mais on met notre pied à terre et puis non, c'est non. Ceci dit, là, Marie-Ève et moi, on discute de plus en plus depuis quelques semaines. Et on est en train de jongler avec l'idée de finalement la connecter après tout ça et de lui acheter une montre connectée. Mais je vais te dire pourquoi. Et tu me diras, parce que honnêtement, notre idée est pas encore faite, est pas arrêtée. On arrive au temps de l'année, là, puis on est bien heureux de ça. Et les jeunes, ils sortent, hein?
1: Ben oui, ils partent à vélo.
0: Oui, exactement. Il fait beau, c'est le fun. Les amis reviennent dans le quartier, reviennent cogner à la porte. Est-ce qu'on va au parc? Ben oui, on se promène, on va à gauche et à droite. Moi, j'adore ça. Pour de vrai, j'adore ça. Je l'ai déjà dit. J'ai lu le livre Anxious Generation. Un des points qui m'est le plus revenu, c'est qu'on est une génération de parents qui protège trop nos enfants dans la vraie vie. Et donc, on est juste hyper vigilant quand vient le temps d'aller au parc. Non, est-ce qu'il va y avoir un adulte? C'est qui va être là? Est-ce qu'on va te surveiller? Et au contraire, on les surveille pas assez dans le monde digital. Mm. On a l'impression que s'ils sont dans la chambre à coucher sur un iPad, ils sont corrects parce qu'ils sont chez nous.
1: Oui, alors que c'est pire.
0: C'est pire, puis on sait pas à qui ils parlent, puis ils sont peut-être sur Roblox en train de parler à un adulte qui prétend être un enfant de 12 ans. Tandis qu'au parc, là, pas être plate, là, mais... les agresseurs sont plus des buissons. Ils sont sur Internet. Ceci dit, à part des fois, puis ben comme moi quand j'étais jeune, oui, je reviens tantôt, mais elle a pas de montre, elle a 10 ans, là, elle a pas la notion
1: nous,
0: du temps.
1: C'est
0: là.
1: Ça, mais nous, c'était carrément une autre époque.
0: Oui.
1: Aussi, là, la règle, c'était qu'on rentrait avant qu'il fasse noir.
0: C'est ça, quand les lumières de rue allument, oui, c'est le temps de rentrer.
1: Ça, c'est quand on était revenu pour souper, puis on repartait, puis il fallait revenir avant qu'il fasse noir. Fait que c'est complètement autre chose.
0: Mais là, on se dit, il y a des montres connectées, sans nécessairement que ça soit une Apple Watch là, ultra dispendieuse puis ultra connectée. Il y a des montres qui peuvent nous donner juste sa localisation et qui ont la fonction un petit peu comme walkie-talkie. Elle peut appeler tu mets 3-4 contacts, là.
1: Ouais.
0: Elle peut pas appeler qui elle veut. Et donc, on est en train de se dire, bah, c'est peut-être pas fou. Comme ça, tu sais, c'est chez une amie, puis elle dit, ah, est-ce que c'est correct, est-ce que je reste 30 minutes de plus? Oui, oui. Tu sais, on a une certaine communication.
1: Mais elle,
0: est-ce que ça brise notre règle de non, pas d'écran, pas de connecté?
1: Ben, c'est pas un écran en même temps, là. C'est pas la même affaire. Je comprends que c'est pour, c'est une raison comme sécuritaire.
0: Ouais.
1: Et c'est vrai que même moi, je me dis, mais comment ils faisaient mes parents? qui ne savait pas où est-ce qu'on était, mettons ma sœur et moi, tu sais, alors que moi mon fils et ma fille sortent, même si c'est 2 heures du matin, moi je suis capable de savoir où ils sont. Et ça c'est la règle.
0: C'est la règle.
1: Si vous enlevez votre géolocalisation, je vous enlève le téléphone. Ils ont beau être grands, je m'en fous, je l'enlève, tu sais, parce que moi ça me rassure et justement ça me permet de ne pas être la mère fatigante parce que j'ai juste besoin de voir, ok, il y a tel endroit, elle est chez sa copine, peu importe, tu sais. Tout va bien.
0: Et 10 ans, c'est pas trop jeune?
1: Ben 10 ans. Oui, c'est jeune, 10 ans. C'est jeune, mais qu'est-ce que tu veux? Moi, je suis une inquiéteuse. Mmh. Alors, je te comprends en même temps de faire ça.
0: Moi,
1: puis
0: je
1: en
0: suis
1: même
0: pas tant
1: temps,
0: un inquiéteur.
1: Une petite montre comme ça, c'est pas non plus un téléphone avec toutes les gadgets, puis pouvoir aller sur Instagram, puis tout.
0: Montre connectée, mais la moins connectée possible.
1: Oui, c'est ça.
0: C'est peut-être ça que je dois
1: mais
0: trouver.
1: Mais c'est peut-être elle qui voudra pas. Elle va dire, c'est laid, je veux pas avoir ça
0: non,
1: sur
0: non,
1: le poignet.
0: Non, je pense qu'elle veut. Ouais. Je pense qu'elle voudrait. Okay. Ben, si vous avez des suggestions, si avec vos jeunes, vous avez ça, ce genre de montre connectée-là, n'hésitez pas. 1-866-56 Radio Julie. Tu m'as déjà dit, tu joues aux échecs. Des fois, ça t'arrive?
1: Ça m'arrive.
0: Bon, mais si t'aimes les échecs, oh, que j'ai une suggestion pour toi. Nouvelle activité.
1: Oh, que j'ai hâte.
0: Qui inclut les échecs, je pense que tu vas triper. Je vous raconte ça tout de suite après Agatha. Voici qui est tout double dans Vive à la Casa. Bon retour à la maison.

0: Si vous aimez les échecs, vous devez absolument prendre connaissance de cette nouvelle activité. T'avais pas l'air convaincu, tu joues un peu aux échecs une fois de temps en temps, Julie?
1: Ben, une fois de temps en temps, oui, j'aime ça, mais ouais.
0: Je jouais plus jeune, mais là, mon garçon commence à aimer ça, donc on joue de plus en plus. Mais je suis pas sûr que j'ai le goût qu'il joue à ce nouveau sport qui est né dans la tête d'un BDiste. C'est absurde, cette histoire-là. Ça a commencé dans une BD qui s'appelle Froid Équateur, en 1992, où le BDiste avait inventé le chess boxing, et donc la boxe échec, avec le concept exactement ce que vous pensez.
1: On se déplace comme un pion d'échec, mais on boxe en même temps?
0: Non! Tu fais comme un round de boxe où tu tapes sa gueule comme de la boxe normale, et ensuite de tout ça, tu dois t'asseoir pour jouer aux échecs avec la goutte qui tombe, un petit peu ébranlé, ben t'essayes avec le plus de lucidité possible de jouer aux échecs. Et donc, ça mélange littéralement deux activités complètement, à mon avis, à deux extrêmes, là.
1: Donc, c'est pas échec et mat, c'est échec et boxe.
0: C'est échec et boxe. Et si t'es échec et mat, ben, t'es peut-être couché sur le mat de boxe, sur le max du ring, exactement. Et donc, c'est vraiment absurde, mais je regardais ça et ça monte en popularité depuis des années. En France, il y a une trentaine de clubs de chess boxing, 1500 licenciés, de gens qui pratiquent cette activité-là, qui se tapent sa gueule et ensuite de ça, qui vont jouer aux échecs.
1: Donc, super, super physique, puis après, tu te concentres intellectuellement pour faire tes coups. Hey, c'est spécial!
0: T'essaieras ça!
1: Mais ben, pas sûr!
0: Non, quand même assez loufoque, et ça tombe bien, parce que au retour dans ton calepin, Julie, tu nous parles de tendances inhabituelles.
1: Complètement bizarre.
0: Bon, ben les tendances loufoques au retour, et Wilson Phillips sera là avec Hold On dans Viva la Casa!
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0: c'est un bon retour à la maison. Merci d'avoir choisi Viva la Casa. C'est l'heure du calepin, Julie, mais là, j'ai une petite question. Parce qu'on va parler de tendance. Et donc, est-ce que je mets la chanson du calepin de Julie ou est-ce que je mets la chanson des tendances de Julie?
1: Mais dans les deux.
0: Comme les deux en même temps?
1: Ben non.
0: Choisis un ou l'autre.
1: Ben, on peut mettre les tendances.
0: Ah, oh, parfait.
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1: Tendance, mais c'est dans mon calepin parce que c'est me moquer un petit peu de ces tendances. Les tendances, et je le dis souvent, on en prend, on en laisse, oui. Parce que ça sert à rien d'essayer de tout prendre pour du cash, là, comme on dit. Et il faut dire qu'il y a des tendances qui sont vraiment spéciales, particulières, loufoques et voire bizarres ou tout ça ensemble.
0: Oui.
1: Et ça, il y en a quelques-unes que j'ai pointées et qui justement me font beaucoup, beaucoup rire parce que c'est jamais quelque chose que moi, en tout cas, j'endosserais jamais. Et là, première, bizarre et fascinante, tout le monde en parle en ce moment, ce sont les sandales Chanel, mais sans chaussures, en fait. C'est sorti dans le défilé il y a quelques semaines, le défilé du nouveau créateur Mathieu Blasi.
0: Quand tu dis sans chaussures comme sans semelles?
1: C'est ça. C'est que c'est une chaussure incomplète. Et en fait, même les journalistes disaient, mais c'est une chaussure incomplète, il manque les deux tiers de la chaussure. Eh ben oui, c'est qu'il y a comme une espèce de talon qui est attaché, mettons, sur la cheville, mais il n'a pas de devant de chaussure. Il n'y a pas de semelle. C'est que tu marches sur un talon, mais tu marches nu-pied. Et ça, c'est vraiment, ça a explosé après ce show-là. Les gens ont trouvé ça génial,
0: ben
1: avec
0: voyons.
1: Un G majuscule.
0: Pour aller où?
1: Mais je le sais pas. C'est justement
0: à la plage, peut-être.
1: Quel est le but de ça? Je ne sais pas.
0: OK.
1: Tu sais, je trouve ça complètement absurde. Donc, la sandale où il n'y a pas de semelle, il y a juste un talon. Ça, c'est la première chose très, très weird. Sinon, ce qu'on appelle le stock heel. Donc, ça, c'est le talon qui est pogné dans le pantalon. Grosso modo, okay. C'est un retour des années 2000 avec les jeans très, très, très, très, très longs. Et un petit peu grunge sur les bords. Et justement, on a un talon qui va être pris littéralement dans l'ourlet, qui parfois même va être percé. On marche sur le pantalon, mais au moins, il est pogné dans le talon. Fait que finalement, il reste là. Et ça s'appelle le stock heel. C'est une super tendance. On voit énormément ça sur les réseaux sociaux. Est-ce que c'est beau? Non. Est-ce que c'est bizarre? Full on bizarre. C'est vraiment, vraiment étrange.
0: Le soulier-pantalon, c'est un choix. Tu peux pas mettre ces pantalons-là avec d'autres souliers.
1: Ben, où tu peux rentrer plusieurs talons de différents souliers, mais dans ton ourlet. Tu sais, il y a un côté un petit peu sleazy, un petit peu, c'est ça, un petit peu grunge des années 90-2000 sur les bords. Et ça, c'est vraiment une super tendance. Sinon, l'autre tendance, mais non pas la moindre, et d'ailleurs, je rigole, parce que avoir le magasin ouvert.
0: Oui, la fly.
1: La fly, puis pas juste la fly, c'est le bouton. Là,
0: le
1: finalement,
0: zipper,
1: là,
0: toute
1: la fermeture éclair ou les boutons, là, ça dépend. Oui. Des fois, tu as des jeans avec des boutons. Ben, Pat, c'est même plus utile. C'est même plus utile parce que tu ouvres ça et c'est entre création et provocation, mettons, là, si on veut l'intellectualiser. Mais tu ouvres ça pour laisser soit voir ta petite culotte ou même ton boxer, le boxer shirt où ça redevient très à la mode. Mettons, tu portes du Calvin Klein, on voit l'élastique Calvin Klein. Donc, d'avoir le magasin ouvert, ce côté un petit peu désinvolte, mais en même temps provocateur aussi, là, jusqu'à un certain point.
0: Ouais, non, ça...
1: Tu vois pas, mais tu vois quand même tout, puis c'est pas super beau.
0: Ça sera non.
1: Non, moi non plus, ça sera non. C'est bien évident. Je te dis pas que c'est des choses, justement, que je vais adopter. Et finalement, et non pas la moindre, la naked fashion. Donc, la tendance au nu.
0: Oui.
1: Ça, c'est depuis quelques saisons, on le voit beaucoup, beaucoup de dentelle, beaucoup de transparence. Mais là, c'est comme une coche au-dessus. On dirait que c'est comme en réaction au Quiet Luxury, où c'était beige, mais très sans marque et très habillé. Là, c'est encore beige, mais ça veut presque se fondre avec la peau.
0: Ah,
1: alors,
0: okay.
1: On a l'impression d'être nu, mais on l'est pas.
0: À moins que t'ailles le magasin ouvert.
1: À moins que t'ailles le magasin ouvert. Puis si en plus t'as une chaussure sans
0: semelle, t'es pas loin du nu. OK, bon ben, tu sais, souvent les tendances, c'est le fun pour savoir ce qu'on veut acheter. Mais là, c'est des tendances pour savoir
1: ce qu'on ne
0: veut
1: pas
0: acheter. C'est vraiment très drôle.
1: C'est bien ça.
0: Et qu'est-ce qui vous convainc d'aller au restaurant? Est-ce que c'est les critiques, le menu, le prix? Il y a plein de restaurants québécois qui attirent des touristes. Puis on vous explique comment tout de suite après les Cowboys fringants. Voici l'Amérique pleure. Dans votre retour à la maison. 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

0: demandais il y a quelques instants ce qui vous convainquait d'aller au restaurant. Évidemment, avec le coût de la vie qui augmente, peut-être qu'on sort un petit peu moins pour sauver des sous. De ton côté, Julie, qu'est-ce qui va faire en sorte que tu vas dire « Ouais, parfait, moi j'ai le goût d'aller là ».
1: Ben, je sais pas ce qui va faire en sorte de me dire est-ce que je vais y aller, je vais pas y aller, mais quand la semaine passée, tu sais, est sorti d'autres étoiles Michelin, puis des recommandations, le Bib Gourmand, puis d'autres restaurants qui n'ont pas d'étoiles, oui, mais qui sont fortement recommandés. Et pour la première fois, c'est pas juste Montréal-Québec, là, c'est un peu partout au Québec, il y a d'autres restaurants qui ont été reconnus, puis ça, c'est une super bonne chose. Puis je me suis amusée à aller sur les sites de ces restaurants-là. Non seulement ils sont très chers, mais ils sont tous bookés déjà, tu sais, longtemps d'avance. Et puis je me suis dit, my God, avec justement l'inflation, avec le fait que c'est très cher d'aller au restaurant, pourquoi? Mais je pense que si les gens veulent là, non seulement c'est parce que c'est une expérience à part, encore faut-il être capable de s'offrir, oui, ça, mais il y a l'Alliance de l'industrie touristique du Québec qui dit que en fait, ça force les gens à... En fait, le Québec, et oui, ça, c'est une bonne chose, devient une destination gastronomique. Et c'est la deuxième raison pour laquelle les gens vont vouloir voyager au Québec, parce que on a des bonnes tables. Et là, je me suis dit, ah, mais c'est peut-être pour ça que c'est booké, ces endroits-là. Oui. C'est probablement des gens qui disent, on va aller au Québec, on va faire, tu sais, Charlevoix, Québec, Montréal, je sais pas, peu importe, on va voyager un petit peu partout, voir les splendeurs de notre belle province. Et puis, en plus, on va super bien manger. Et donc, finalement, ça nous met un peu plus sur la map, cette affaire-là. Oui. Et je trouvais que c'était une bonne chose. C'est la deuxième raison pour laquelle les gens viennent au Québec. La première, d'ailleurs, je me disais, c'est quoi? L'article le disait pas, mais j'ai comme une petite idée. C'est la splendeur de nos paysages.
0: La valeur de notre dollar.
1: C'est sûrement pas, oui. Oui, oui, c'est la valeur de notre dollar. Pas loin, t'as raison. Pas loin. Oui, effectivement. Mais je me disais aussi, tu vois, moi, je suis toujours plus gentille. Je me disais, la gentillesse des Québécois, quand même.
0: Mais tant mieux pour nos restos.
1: C'est bien attirant.
0: Et je me reconnais un peu là-dedans. Moi, je suis aux deux extrémités, soit parce qu'un restaurant va être bon et bon marché, ou justement, les critiques et les étoiles Michelin font en sorte que je sais que c'est une expérience et ça va au-delà d'un simple repas. Et donc, je vais me payer cette expérience-là. Donc, non, une tendance que je comprends très bien. Et tant mieux pour nos restos qui sont capables de survivre grâce à ça. C'est l'heure du showbiz dans un instant. Et il y a un cinéaste québécois qui s'en va à Cannes. Une belle histoire qu'on vous raconte tout de suite après Harry Styles. Voici As It Was. À Viva!

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0: On passait avec une semaine importante et on a peut-être besoin de certains auditeurs.
1: Oui, oui, et des bénévoles. C'est Denis Bouchard qui invite les gens à soutenir les popotes roulantes. Oui, c'est 30 popotes avec leur armée de 20 000 bénévoles qui aident quand même chaque semaine 160 000 aînés québécois. Leur apportent de la nourriture à la maison, brisent la solitude et veillent aussi à leur bien-être. Il en faut toujours, lui c'était un cri du cœur, il en faut toujours des bénévoles pour ça. Et c'est très important et ça se déroule toute la semaine jusqu'à samedi 16.
0: Le Festival de Cannes, un des festivals de cinéma les plus prestigieux, et ça risque d'être un beau moment pour un cinéaste québécois.
1: Un cinéaste québécois qui s'appelle Romain F. Dubois, qui va présenter son court-métrage Skinny Bottine en première mondiale dans la section La Semaine de la Critique. Son film a été sélectionné, comme il dit, c'est fou raide. Ben oui, je comprends que c'est fou raide. En plus, c'est le seul Canadien à être sélectionné cette année, ce qui est rare parce qu'habituellement, on a un historique d'avoir quand même beaucoup
0: Xavier
1: de...
0: Xavier Dolan.
1: Mais oui, Monia Chokri. Denis Arcand, tout ça. Et là, lui, il est le seul dans sa catégorie. Son film, il dit, c'est un crown pleaser, comme il le dit, qui cherche vraiment à divertir. Et c'est un film qu'il a financé lui-même parce que justement, il trouvait pas d'argent. Fait qu'il s'est dit, je vais le faire moi-même. Alors, ben, ça va être une super belle expérience, ça, c'est sûr. Et parlant de Cannes, Monia Chokri, elle préside le jury de la Caméra d'Or cette année. Elle est toujours très présente là. Donc, pour vous mettre dans le contexte, c'est elle qui a réalisé, entre autres, Simple comme Sylvain.
0: Ouais. Il y a Meryl Streep et Anne Hathaway là, qui font jaser pour des bonnes raisons.
1: Oui, parce qu'Anne Hathaway, elle a raconté dans une entrevue qu'en fait, elle est tout le temps, elle a été en tout cas souvent le plan B, voire le plan C, voire le plan D aussi, parce qu'elle remplaçait toujours des actrices qui avait refusé les rôles avant elle. Donc, évidemment, elle va pas dire qui, mais bien contente de cette situation-là, malgré tout.
0: Ça a quand même bien terminé pour elle, hein?
1: Ben,
0: ça a une belle carrière.
1: Pas mal bien terminé, là. Surtout cette année, on va la voir vraiment partout, même dans Odyssée qui va sortir au mois de juillet. Donc, une super belle carrière. J'aime beaucoup, beaucoup cette fille. Et j'aime encore plus Meryl Streep qui racontait Meryl Streep, pour moi, elle fait partie des 5 plus grandes actrices mondiales. Vraiment, là, elle est capable. Alors qu'il y a beaucoup d'acteurs et d'actrices qui font toujours un peu les mêmes rôles. Mmh. Ils jouent un peu un tel ou une telle, mais on les aime quand même, là. Ça veut pas dire qu'ils sont pas bons. Elle arrive à se transformer. Et elle aurait négocié un accord pour Le Diable s'habille en Prada 2. Un accord qu'on appelle Favorite Nations. Mmh. Ça veut dire qu'elle voulait que c'est les filles qui travaillent avec elle soit payée le même prix qu'elle. Donc, elle a été payée 12,5 millions. C'est pas rien.
0: Okay.
1: Mais, et Emily Blunt et Anne Hathaway ont été payées pareil. Elle voulait une espèce d'équité comme ça. Puis je trouve ça le fun parce qu'elle aurait pu se la jouer princesse puis dire non, ouais. Moi je veux plus et tout. Parce qu'elle aurait pu, dit-on, avoir un meilleur cachet, mais elle a préféré justement avoir l'égalité avec tout le monde.
0: C'est sa table pour que tout le monde en ait autant.
1: Exactement.
0: Ça, c'est bon. Mm-hmm. C'est le début d'un des plus grands festivals. Si on regarde à l'échelle mondiale, là, c'est peut-être même le plus grand.
1: Ben oui, c'était le début des festivités de l'Eurovision qui va se dérouler. La finale va être le 16 mai, donc ce week-end. Ça se déroule à Vienne en ce moment. Il y a des milliers de fans. C'est presque plus gros un peu partout dans le monde que ce l'est ici.
0: Ouais, hein? Vraiment.
1: On dirait qu'on reconnaît pas ça. Enfin, on n'a pas l'impression que c'est si gros. Et en fait, comme tu le disais, c'est énorme. Mais il y a quand même un appel au boycott. Ça se fait quand même avec, un fond de boycottage parce que il y a la présence d'Israël puis il y en a qui dénoncent énormément ça. Donc, à suivre. La finale, comme je le disais, c'est le 16 mai.
0: L'énigme du jour s'en vient tout de suite après. Une chanteuse que j'aime beaucoup, je trouve qu'elle a beaucoup d'avenir. Elle a remporté le prix de la révélation de l'année à la disque.
1: Ah ben, coudonc, j'avais même pas remarqué qu'elle était là.
0: C'est Billie Dupage.
1: Ma petite biquette.
0: Fake Friends.

0: Jusqu'à 18h, c'est Pat et Julie qui vous accompagnent dans votre retour à la maison. Et le mardi, je te laisse te lâcher lousse, Julie. Le lundi, j'aime ça quand l'énigme est facile. Le jeudi, je veux partir en week-end avec une bonne réponse. Le mardi, tu fais ce que tu veux. Hein? Facile de même.
1: Facile comme ça. OK. Un petit peu de mathématiques aujourd'hui.
0: Ah, parfait, okay? Ça, j'aime ça.
1: J'ai 6 œufs. J'en ai cassé 2. Mm-hmm. J'en fais cuire 2. J'en ai mangé 2. Combien il m'en reste?
0: Parfait.
1: OK, je la répète. Ouais. J'ai 6 œufs. Mm-hmm. J'en ai cassé 2. Mm-hmm. J'en ai fait cuire 2. J'en ai mangé 2. Il m'en reste combien?
0: La réponse, si vous pensez l'avoir, c'est l'heure de nous la texter au 1-866-56-RADIO. 1-866-56-72-346. On vous donne la solution qui est facile. Au retour, Extreme va être là également avec More Than Words. Olivia Dean, Man I Need s'en vient. En fait, la musique dans la prochaine heure est écœurante du début à la fin. On vous accompagne jusqu'à 18h. On vous souhaite un bon retour à la maison. À Viva!
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2: Bonjour, ici Claude Marquis. Voici vos actualités. Les travaux au poste de pompage Mercure, situé dans le parc Poirier, entraîneront du bruit au cours des deux prochaines semaines. Cette modernisation, au coût de 10 millions de dollars, consiste à remplacer une conduite d'égout pluvial sur la rue Poirier, remplacer la conduite de refoulement reliant le poste à l'intersection des rues du Moulin et Hériotte, et la reconstruction complète de la structure de chaussée, le tout devant se dérouler jusqu'en décembre. Le parc Poirier est donc fermé pour la saison estivale en raison du chantier. Dans le classement régional des pires routes de CAA Québec, deux voies du Grand Drummond sont arrivées ex-aequo en troisième position, soit le boulevard Mercure à Drummondville et la rue Saint-Félix à Notre-Dame-du-Bon-Conseil, une place qu'elles partagent avec la route 116 et la rue des Bouleaux à Victoriaville. Les pires routes centriquoises sont le chemin Éon à Bécancour et le rang des Saules à Sainte-Eulalie. Et le milieu communautaire drummondvillois se mobilisera de nouveau devant les bureaux de députés chaque lundi pendant deux semaines à partir de lundi prochain, en commençant avec les locaux de Johnson. La co-porte-parole de la division drummondvilloise du communautaire à Bout, Andréanne Tessier, explique qu'il s'agit d'une démarche d'ampleur nationale.
3: C'est une action qui se passe devant les bureaux des députés partout au Québec. Le but, là, c'est que nos députés de la CAQ puissent mettre une certaine pression sur notre première ministre en disant bien, on appuie le mouvement communautaire avec un engagement écrit de dire bien, oui, on pense que ce serait une bonne idée de s'asseoir pour une table de négociation.
2: C'est ce qui complète vos informations. 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
1: Déjà le début de la deuxième heure qui commence. Ça passe vite quand on se fait du fun. Passé 17h, la journée de travail est derrière nous. On vous souhaite un bon retour à la maison en espérant que ça se passe super bien. Pat et Julie, toujours en grande forme?
2: Toujours en grande forme.
1: Moi, ça va super bien parce que non seulement est-ce qu'il y a... Ça a l'air qu'il y a un match de hockey ce soir? J'ai vu ça.
2: Ça a l'air.
1: Ça a l'air qu'il y a peut-être une partie.
2: Je suis pas trop au courant.
1: Et en plus de ça, ça a l'air que je pense que j'ai la bonne réponse à ton énigme du jour,
2: ben,
1: Julie.
2: Voilà une bonne nouvelle.
1: Ben oui, veux-tu nous la rappeler?
2: J'ai 6 œufs. J'en ai cassé 2. J'en fais cuire 2. J'en ai mangé 2. Mm-hmm. Combien m'en reste-t-il?
1: Ce qui est le fun, c'est que sur la messagerie texte, il y a plusieurs bonnes réponses. Et toutes les mauvaises réponses, ben, elles reviennent parce que, tu sais, il n'y a pas 8 solutions, là. Des gens qui ont fait des mathématiques, puis ils disent, bon, ben, oh, je n'ai cassé 2, je n'ai mangé 2. En fait, là, tu as 6 œufs, tu as cassé 2 œufs, c'est même 2 œufs que tu as cassés, c'est eux que tu as fait cuire, qui sont les mêmes 2 que tu as mangés.
2: Ben oui.
1: Il t'en reste 4.
2: Oui, exactement. Mon Dieu, que tu es intelligent.
1: Oui, mais quand c'est... en passant, non. Mais deux, quand c'est mathématique, pour de vrai, là, je suis bon en mathématiques de la vie. J'étais poche en mathématiques de l'école, mais en mathématiques de la vie, là.
2: Fait que c'est un message à me dire, fais des énigmes plus mathématiques.
1: Ben, quand
2: c'est plus ton bague.
1: C'est plus mon bague. Bon, c'est plus mon bague. Ben moi, j'ai des questions pour toi et j'ai des questions pour les auditeurs. Est-ce que le Canadien de Montréal, c'est votre bague? Est-ce que c'est votre spécialité? J'ai fait faire un quiz à ma blonde hier. Parce que elle voulait aller au hockey. Je me suis dit, tu peux pas aller au hockey en séries éliminatoires si tu connais pas bien ton Canadien.
2: Et je trouve que t'exagères.
1: Est-ce que t'aimerais ça que je t'invite au hockey, Julie? J'ai des billets ce soir, aimerais-tu y aller?
2: Non. Non, je voudrais pas y aller. Non, je suis allée une fois puis je me suis comptée très chanceuse d'y aller. Non, amène ta blonde. Par contre, elle l'a dit qu'elle voulait y aller.
1: Malheureusement, elle a échoué le quiz et donc ça ne sera pas possible. Je vais vous le faire passer, ce quiz-là. 10 questions pour voir si vous méritez ou non d'aller au hockey. Allez, on va se faire du fun. Juste avant, en musique, Extreme More Than Words s'en vient pour tout de suite. Olivia Dean.
2: Dean.
1: Avec Man I Need. Ou Olivia Need avec Man I Dean. À Viva!

0: Le Québec a la fièvre du CH et je l'ai dit, Julie, moi j'accepte tout le monde qui tripe hockey. C'est pas grave si vous êtes pas fan 12 mois par année. C'est la fièvre des séries et on est content que le Canadien soit rendu si loin. Ceci dit, si tu veux venir au hockey et j'ai la chance ce soir d'avoir des billets, faut que tu connaisses ton hockey.
1: Hey, tu fais prétentieux, là.
0: Du tout. C'est que, il y a plein de personnes, ma blonde étant la première, qui m'a dit, ah, t'es dommage chanceux, t'as des billets, mais vite-tu? Puis là, je l'ai regardé, puis je dis, ben, attends, Marie-Ève, je t'aime de tout mon cœur, mais pour de vrai, je pense que t'as pas regardé une game en saison régulière, et c'est correct. Mais là, soudainement, quand c'est les séries, t'as le goût de venir?
1: Ben oui, parce que c'est ça qui est beau, je trouve, c'est rassembleur. Puis justement, les gens qui regardent pas ça nécessairement religieusement comme toi, justement, ils découvrent.
0: Exact.
1: Puis il y a quelque chose de, tu sais, plein d'espoir. Il y a quelque chose qui me rend de bonne humeur.
0: Ben oui, puis elle va pouvoir se rassembler devant la télé. Parce que je lui ai fait faire un quiz. Je me suis dit, attends, Marie-Ève, pour de vrai, on va voir si tu mérites d'aller au hockey. Donc
1: là,
0: c'est
1: là,
0: le quiz.
1: Elle a échoué le quiz, pour ça qu'elle y va pas.
0: C'est le quiz « Connais-tu ton Canadien? Okay. » Savoir si vous méritez ou non d'aller sur place au Centre Bell.
1: Hey, ça rigole pas être ton mari, toi.
0: Mais non, du tout. Et donc, je vais te le faire faire et à la maison également. Vous pouvez participer sur la messagerie texte. On se fait du fun plus qu'autre chose. 10 questions avec la question numéro 1, Julie. Quelle est la grosse transaction de l'été 2025 en défense? Quel défenseur qui est venu jouer dans l'équipe et qui a changé la donne pour le club?
1: Ben, c'est le petit jeune, Lane Hudson, c'est tout ça? Ah non?
0: C'est Noah Dobson qu'on est allé chercher des Islanders de New York.
1: Ah, OK. Bon,
0: l'été dernier,
1: ça commence mal.
0: On est allé chercher également un attaquant obtenu des Blues de Saint-Louis.
1: Ben, c'est Cole Caulfield, ça. Ah,
0: Zachary Bolduc qui a été acquis des Blues de Saint-Louis
1: retour
0: de Logan Mailloux.
1: Oui, c'est vrai ça.
0: Quel joueur du Canadien de Montréal a remporté l'été dernier le trophée Calder remis à la meilleure recrue de l'année?
1: La meilleure recrue de l'année... Ben là, je trouve ça tricky tes questions parce que moi je pensais que tu me quizerais sur les séries, sur l'équipe actuelle. Là.
0: C'est ça, c'est l'équipe actuelle.
1: Ben là, l'été dernier, je l'écoutais pas tant que ça le hockey. Il y en avait pas.
0: Qui a remporté le trophée Calder?
1: Elle sait pas.
0: Écoute, ça fait deux fois que tu dis Lane Hudson.
1: Si tu
0: l'avais dit une troisième fois, t'as eu la bonne réponse. Cette année maintenant, joueur recrue cette année, qui est en nomination dans cette même catégorie de recrue de l'année, c'est qui?
1: Ben, Cole Caulfield.
0: Ivan Demidov. Julie, qui s'est démarqué comme le gardien numéro un du CH en 2025-2026, brisant le ménage à trois? Trois gardiens là, qui se battaient pour le titre du numéro un.
1: Ben, c'est celui présentement, Dobesch.
0: C'est une bonne réponse! Hey, on pensait qu'il fonctionnait pas, le petit.
1: Non, je vais enlever mon coton ouaté, tu me donnes chaud, là. J'en ai quasiment pas.
0: Julie, qui a compté le but gagnant pendant le match numéro 7 dans la série contre Tampa?
1: Dans le match numéro 7, donc le dernier match, contre le but gagnant, c'est pas Suzuki?
0: Alex Newhook qui a marqué le but gagnant à 11-07 de la troisième période du match numéro 7. Cole Caulfield, tu en parlais tantôt, il a marqué plus de 50 buts cette année.
1: Oui,
0: qui était le dernier joueur du Canadien à accomplir cet exploit?
1: C'était pas Patrick Roy?
0: Patrick Roy a jamais marqué 50 buts, ça aurait été tout un exploit.
1: Wayne Gretzky.
0: Sinon, il a jamais joué pour le Canadien. C'était Stéphane Richer lors de la saison 1989-1990.
1: Franchement.
0: OK, l'entraîneur du Canadien de Montréal.
1: Martin Saint-Louis.
0: Merci, parfait. Nomme.
1: Mais pourquoi ça sonne pas comme je l'ai eu, là?
0: Mais parce que c'était pas ça la question.
1: Mais je l'ai eu quand même.
0: L'entraîneur-chef du CH, Martin Saint-Louis,
1: je l'ai eu quand même.
0: A joué pour plusieurs équipes de la Ligue nationale de hockey. Nomme-en deux.
1: New York et Boston. Non.
0: Oh,
1: je sais pas.
0: Les Rangers de New York et le Lightning de Tampa Bay.
1: Ah ben j'en avais une.
0: Et en plus les Flames de Calgary. Oui, mais il en fallait deux. Quelle est la dernière fois que le CH avait gagné une série éliminatoire avant cette année 2026? On vient d'en remporter une contre le Lightning. Avant ça, c'était quand la dernière fois?
1: C'était pas l'année dernière en tout cas.
0: Non.
1: C'était je regardais moins le hockey, je te le dis. Ben je pense qu'il y a 2 ans.
0: C'était en 2021 quand on s'est rendu en finale de la Coupe Stanley.
1: Ah oui.
0: Et finalement, question numéro 10, combien de spectateurs entrent au Centre Bell pour les matchs de hockey?
1: Centre Bell, c'est 20 000, à peu près.
0: On cherchait 21 273.
1: Là.
0: Ce qui en fait le plus grand amphithéâtre de hockey en Amérique du Nord.
1: Mais ça, t'aurais dû me la laisser. Ben j'ai non. dit 20 000.
0: Je sais, mais on cherchait 21 273,
1: oui,
0: précisément.
1: Mais à 1200 près, là.
0: Écoute,
1: Je t'ai pas dit.
0: Marie n'a pas de plan ce soir si tu veux regarder l'hockey avec elle et à tous ceux. En tout cas, j'espère que vous avez appris au moins quelques trucs à la maison. Merci d'avoir participé.
1: Mais je l'ai trouvé très pointu. Justement, tes questions trop pointues, là. À la limite, tu sais, tu m'aurais quizé sur des choses courante, là, que probablement je l'aurais eu, ton petit quiz.
0: Ben, c'est correct parce qu'on va changer de sujet. On va parler de bouffe au retour. vous pourriez être juge culinaire pour quoi? T'sais, c'est quoi votre spécialité gastronomique que vous savez? Oh oui, ça c'est le meilleur spaghetti au monde. Je pourrais être juge de spaghetti. Textez-nous parce qu'on a peut-être une job pour vous. On vous en parle tout de suite après William Cloutier et Zach Chico. C'est Où on dansait autrefois. À Viva!
2: Je t'attends!

0: Alors, vous avertis tout de suite, on va peut-être vous donner faim dans les prochaines minutes parce qu'on va parler de bouffe et on vous demandait il y a quelques instants, vous pourriez être critique culinaire, pourquoi? Julie, j'ai le goût de te poser la question.
1: Ben écoute, je sais pas pourquoi, mais certainement pour les pâtes, oui. Parce que moi j'aime les pâtes vraiment al dente. Et puis il y a une fine ligne là entre c'est pas assez cuit et c'est trop cuit. Il y a vraiment une fine ligne. Faut pas nécessairement se fier à la cuisson qui est inscrite sur la boîte.
0: Non.
1: Parce que des fois c'est trop.
0: Attends, fait que le truc que moi je fais là depuis que je suis jeune, depuis que j'ai la pâte au mur, ça marche pas non plus.
1: Jeter la pâte au mur.
0: Ben ah oui, puis oui, ça colle, tout va bien.
1: Non, je fais pas ça.
0: Non,
1: je fais pas ça.
0: Mais faire ça.
1: Ça, c'est vraiment important. Je trouve que dès que c'est trop cuit, c'est pas bon. Okay. Fait que je suis très picky là-dessus.
0: Grande fan de pâte. Et donc, si je t'invite à être juge à une compétition culinaire.
1: Ben, je pense que je serais pas mal bonne dans les pâtes.
0: Tu connais ça assez.
1: Ben, assez. Ben, tu sais, je veux pas non plus.
0: Mais c'est quand on s'amuse, là, on est à la radio.
1: Je m'y connais un petit peu, ouais.
0: Moi, je pense que j'irais pour la pizza four à bois. Mm-hmm. Mais tu sais, vraiment four à bois, pas la pizza de
1: pas Domino.
0: Non, pas la pizza rapido, là, mais tu sais, une bonne pizza four à bois, la pâte est tellement importante, la cuisson de la pâte, l'ingrédient, les ingrédients, de la façon qu'ils sont partagés aussi. Tu sais, il y a des endroits, là, ils mettent tout ça au milieu, puis là, t'as comme 2,5 pouces de pâte, ça marche pas.
1: Ah, c'est fatigant, ça.
0: Ah, moi, j'aime tellement. Pour de vrai, là, mon dernier repas en prison, je pense peut-être une bonne pizza four à bois. Je trouve ça tellement bon.
1: Franchement.
0: Oui, non seulement j'ai été arrêté, mais ils vont me tuer. Mais ils m'offrent un dernier repas et c'est ce que je prends. Ben, on vous posait la question. Il y a une personne sur la messagerie texte qui a répondu, la bonne réponse, entre guillemets, qui a dit tiramisu, et je pense qu'on a peut-être une job pour vous.
1: Ben oui, parce que l'Italie, et ça c'est très drôle, organise une Coupe du Monde de tiramisu et recherche. Vraiment, 100 bénévoles, Pat, 100 bénévoles pour justement goûter des volontaires qui auront la mission très difficile de goûter, de noter, de juger les créations du tiramisu. Ben moi, j'aurais pas pu être juge de
0: non,
1: ça
0: moi
1: parce
0: non plus.
1: Que c'est pas un dessert que j'aime. J'y connais pas grand-chose là-dedans.
0: Moi non plus.
1: Mais remarque, ça doit être assez drôle. Donc, ça se passe du 9 au 11 octobre. Avis aux intéressés.
0: Je pourrais peut-être être juge pour des crèmes brûlées. Ça, j'aime assez ça. Tu sais, encore une fois...
1: Il faut que le sucre soit vraiment très, très dur.
0: Oui, mais en même temps, faut pas que ça soit une trop grosse croûte
1: qui se pogne
0: dans tes dents.
1: Non, c'est ça.
0: Faut que la crème à l'intérieur soit comme onctueuse.
1: Faut qu'elle soit froide, mais pas trop froide.
0: C'est ça, tu vois, OK, on serait pas pire dans ça.
1: On serait pas pire dans ça.
0: Je pense que je serais bon aussi dégustation de champagne.
1: Ah, ben oui.
0: Invitez-moi.
1: Vin et champagne, ça, je serais bonne.
0: Toi, tu dis oui à tout. Ah, oh, oh, c'est bon, ça. Ah, c'est bon,
1: pas
0: ça.
1: Pas du tout.
0: Moi,
1: ah,
0: oui.
1: Non, il y a plein de vins que j'aime pas. Champagne, il faut que les bulles soient fines.
0: Oui.
1: Le vin rosé, pour moi, il faut qu'il soit sec. Ah, non. Hey, si, finalement, on serait bon dans beaucoup d'affaires.
0: Ouais, malheureusement, je vais pas m'inscrire à cette dégustation de tiramisu. Mais si vous avez des dégustations pizza, je suis là. Au retour, 5.
1: On note, Pat.
0: C'est une question de culture générale. Ça me tente d'affronter Julie. 1-866-56 Radio. Au retour, en musique. Oh, ça, c'est un vieux succès. Le frère de Miley Cyrus avait un band. Vous rappelez-vous de ce groupe-là? Ben, c'est celui qu'on vous fait jouer. Au retour, à Viva.
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6: Salut tout le monde! 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
0: Inquiétez-vous pas, c'est encore Viva la Casa pour une trentaine de minutes, mais à 18h, c'est les hits à patte. Et à tous les jours, je vous présente une chanson surprise, une chanson qu'on n'a pas entendue depuis beaucoup trop longtemps. Et pourquoi pas vous faire le même coup ici, avec une chanson qui date de 2008. C'est le frère de Miley Cyrus, qui avait son propre groupe.
1: Vous rappelez-vous? Je me souviens pas de ça.
0: C'était Metro Station, un gros succès. Salut.

0: Est-ce que vous dormez moins...
1: Mais c'est dommage.
0: C'est, ben oui, ça a arrêté toute une saison. Est-ce que vous dormez moins que 7 heures par nuit?
1: Oui.
0: Julie, tu dors moins que 7 heures
1: oui.
0: par nuit?
1: Oui.
0: Il y a une nouvelle étude qui vient d'arriver avec des conclusions. Qu'est-ce que ça a comme conséquence de dormir moins de 7 heures par nuit? Eh bien, on vous le dévoile tout de suite après Zaz. Voici Je veux.

0: Combien d'heures dormez-vous à chaque nuit? C'est la question que je posais parce qu'il y a une étude qui vient de sortir qui arrive à certaines conclusions si les gens ne dorment pas assez. Julie, je disais, et je posais la question aux auditeurs, dors-tu moins de 7 heures? Toi, tout de suite, t'as dit oui.
1: Ouais, ben malheureusement, oui. Ouais, hein? Très souvent, surtout la semaine, oui, moins de 7 heures. Et je sais que c'est hyper mauvais à long terme, évidemment. Ouais. Sauf que j'essaie quand même de rattraper le coup le week-end. Tu sais, le week-end, j'ai aucune honte ou aucune gêne à faire une grasse matinée, à aller faire même une sieste si possible, quoique je suis pas experte en sieste.
0: Non.
1: Mais c'est vrai que je dors vraiment pas assez. Puis même enfant, j'étais comme ça. J'ai jamais eu comme une super qualité de sommeil qui faisait en sorte que je dormais énormément.
0: Ta routine ressemble à quoi? Comme ton heure du dodo? Est-ce qu'il y a une heure que tu vois l'horloge et tu te dis « Oh, faut vraiment que j'y aille? »
1: Ben oui, dès qu'il est 10 heures, tu sais, je me dis, il faut vraiment que j'y aille. Mais tu sais, on a des horaires qui sont un peu atypiques. Là, on est à la radio, oui, à 4 heures, on arrive un petit peu en amont à 15 heures à peu près. Mais très souvent, nos journées, comme ma journée, elle a commencé avant. Si j'ai un tournage, si je fais salut bonjour, tu sais, je vais me lever à 5 heures du matin. Donc, moi,

0: je pense que ce qui est pas évident, c'est que mes horaires sont pas toujours les mêmes.
1: Oui.
0: Donc finalement, parfois, oui, c'est pas grave si je me couche un peu plus tard, mais parfois, il faudrait clairement que je me couche à 9 heures, mais j'arrive pas.
1: C'est drôle parce que je pense que je dors assez. Mon alarme la semaine, c'est à 6 heures parce que j'aide avec les lunchs puis les enfants, etc., etc. Moi, 10 heures, je me dis, OK, je me couche. Mais la réalité, c'est que je m'endors souvent vers 10h30. Et donc, sur papier, c'est 7h30 de sommeil. Puis tu te dis, c'est bien en masse. Mais moi, je porte un petit bracelet qui s'appelle le Whoop qui calcule mes heures de sommeil. Et je viens de regarder, là, mes 7 dernières nuits, ça a été 6h42, 7h08, 5h54, 6h27, 6h52, 6h10 parce que pas parce que je m'endors à 10h30 que je me lève, que je dors vraiment.
0: Ouais.
1: Et là, qu'est-ce qui arrive si on dort moins de 7 heures? Eh bien, la science vient de trancher que, littéralement, ça allait raccourcir notre vie. Il y a une étude du Oregon Health and Science University qui dit que le manque de sommeil chronique est associé à une espérance de vie plus courte que le manque d'exercice, une mauvaise alimentation ou même un isolement social. Et donc, des horaires irréguliers de coucher augmentent des risques pour plein de maladies. Et on dit que c'est la chose la plus importante. C'est pas d'exercice, pas en fin du monde. Pas bien manger, pas en fin du monde. Mal dormir, c'est ça qui blesse vraiment.
0: Ouais, non, je sais, je vais me mettre à pleurer.
1: Mais non, pleure pas parce que on va juste changer de sujet puis on va parler de musique.
0: Au moins, je suis consciente de ça, ouais. Puis j'essaie de m'améliorer.
1: Anniversaire aujourd'hui pour l'album d'un artiste solo qu'on adore. On vous présente les artistes solo les plus connus qu'on a découverts dans des groupes. Au retour, et Jennifer Lopez sera là avec Save Me Tonight. À Viva!
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0: importe l'âge que vous avez, vous faites partie d'une génération qui a certainement eu son boy band ou son girl band. Toi, Julie, ton boy band...
1: Backstreet Boys, oui, c'est vraiment quand j'étais jeune là, ouais, ça c'est. Ben je peux pas dire que j'étais si fan de deux, mais vraiment c'était comme omniprésent là.
0: Même les New Kids on the Block avant.
1: New Kids on the Block aussi, ouais, c'était vraiment cool en fait.
0: Chaque génération l'a eu son boy band. Nous sommes un petit peu trop vieux pour avoir trippé sur One Direction, mais heureusement souvent. Avec un boy band, eh bien, on a des artistes solo. Et aujourd'hui, on célèbre l'anniversaire de la sortie du premier album de Harry Styles. Et je me suis dit que c'était le moment parfait de souligner tous les artistes solo qui avaient commencé avec un groupe super populaire.

0: tu dis qu'on est un peu trop vieux pour avoir trippé sur One Direction. Ouais. Ben, en fait, j'ai quasiment plus trippé sur One Direction que sur et New Kids on the Block et The Backstreet Boys.
1: C'est bien drôle.
0: Je suis allée les voir One Direction avec Billy.
1: Oui, c'est ça. Mais ben, t'étais là en tant que maman.
0: Ben, oui, mais j'ai comme...
1: Qui accompagnait qui à ce concert-là?
0: Les deux.
1: Ben, après One Direction, évidemment, plusieurs des membres qui sont partis en solo. Et le 12 mai 2017, il y a maintenant 9 ans, Harry Styles nous sortait son premier album solo. Je pense qu'aujourd'hui, on peut dire assez facilement que...
0: Artiste établi.
1: Ben oui, artiste établi et artiste solo plus que membre de One Direction. Pas le seul, évidemment. Il y en a plein qui ont commencé avec des groupes et qui, ensuite de ça, se sont lancés en solo avec encore plus de succès. Et j'avais le goût de faire le tour de ça et on commence. Quand même, on va aller loin dans le temps. On s'en va en 1970. Elle, on l'a connue dans les Supremes, mais c'est en solo que Diana Ross a vraiment explosé.

0: l'instant.
1: Ben voyons!
0: Ouais, elle a vu les sous-pimes, puis elle m'en a parlé souvent, là. C'était mémorable.
2: Elle n'est même pas arrangée avec le gars des vues. Mm. Tout ce que je dis à date était là. On va voir si on va continuer. Lui, c'est évidemment dans Genesis qu'on l'a connu, un des plus grands groupes de rock progressif des années 70. C'était Peter Gabriel qui était la voix, le visage, le personnage. Mais là, il quitte le groupe en 1975 et on se demande s'il va être capable d'avoir du succès. Sans Phil Collins, ouais, il y a eu du pas pire succès avec celle-ci. On est en 1986, ça devient le vidéoclip le plus diffusé de MTV à l'époque, tellement qu'il était partout.
0: Il était tellement bon ce vidéoclip. Mais ça, c'est un bel exemple. Les deux ont fait des carrières super intéressantes, chacun de leur bord.
2: 100%. Et Genesis avec Phil Collins qui chante, et Phil Collins en solo, et Peter Gabriel en solo. On peut pas dire la même chose, par exemple, pour le reste des membres du groupe Take That. On en connaît juste un aujourd'hui, en 2026, Robbie Williams. Là, c'était le boy band numéro 1 en Europe durant les années 90. Williams n'est pas quitté. Il s'est fait mettre dehors du groupe en 1995. Littéralement mis à la porte. 5 ans plus tard, il est l'artiste solo le plus vendu d'Europe. Et donc, je pense que ça a été une douce revanche pour lui.
0: On sait-tu pourquoi il a été évincé comme ça? Il était bad boy un
2: peu,
0: je pense.
2: Il était très bad boy. Problème de comportement. Lui, je suis garanti que personne voulait le mettre à la porte. Au contraire, encore au ce jour, je pense que les 4 autres membres du groupe auraient aimé ça qu'il reste pour toujours avec eux. Mais je pense que c'était sa destinée qu'il se lance en solo après qu'on l'ait connu dans le boy band NSYNC, Justin Timberlake. Il joue dans des films, il gagne des Grammys, il produit pour d'autres artistes. C'était une star, un peu comme Harry Styles. Tu savais qu'il était destiné à un jour à être seul.
0: Justement, tu m'enlèves les mots de la bouche parce que il y a de ces groupes où, puis pour en avoir vu certains justement live, où tu te rends compte en les voyant que une des personnes,
2: c'est qui la star, là, ouais.
0: Oui, qui émane de ce groupe-là, qui ressort plus. Et moi, ça m'avait fait aussi la même impression quand j'avais vu Destiny's Child et qu'il y avait Beyoncé qui ressortait, mais il y a juste elle qu'on voyait là.
2: Ça tombe bien, c'était ma prochaine. Et ce qui est fou, c'est que Destiny's Child, quand Beyoncé a décidé de se lancer en solo, c'était une machine à hit. Ça fonctionnait. Il y avait aucune raison pour elle de quitter, autre que, effectivement, c'était elle qui était la star. Et donc, pourquoi avoir deux autres personnes à ses côtés?
0: Ben, c'est ça. Il y avait quelque chose de magnétique. Puis, ça veut pas dire que les autres, comme dans One Direction, il y en a d'autres qui ont du talent aussi. Mais si tu veux, Harry Styles, lui, il ressortait. Puis ça, je veux dire, le temps le prouve.
2: J'y allais en crescendo. Je termine avec, pour moi, la star solo qui a commencé dans un groupe qui est tout seul au haut de sa pyramide. Je dis il parce que c'est un gars qu'on a connu dans les années, fin d'années 70, au début des années 80, avec ses frères, mais finalement, des frères Jackson 5, c'est devenu juste Michael Jackson. Ouais. Et ce qui est fou avec lui, c'est que plusieurs vont dire la même chose. On le savait que c'était lui qui avait le plus de talent et pourtant c'était le plus jeune. Il était tout petit dans les Jackson 5, là.
0: Tout petit, ouais.
2: Tout petit, puis tu disais, non, c'est lui. Hey, tassez-vous les autres. Tito Jackson, donc à comptabilité, on a besoin de faire de la place pour Michael Jackson.
0: Puis son biopic a beau avoir des super mauvaises critiques, finalement, il est, il bat des records, puis sa musique est streamée comme elle n'a pas été pendant longtemps.
2: On peut dire bien des choses négatives sur Michael Jackson, il attire toujours les foules.
0: Ouais.
2: Même encore alors qu'il est décédé. Hey, eux, c'est drôle. On commençait en solo, on décidait de se mettre ensemble. Bon, pas pour un groupe, mais pour le temps d'une chanson. Roxane Bruno et Michael Bublé, voici Home et au retour. La citation du jour, à Viva.

0: C'est quand même assez rare, Julie, qu'on termine l'émission Viva la Casa et que j'ai pas besoin de te demander ce que tu fais ce soir, que j'ai même pas besoin de demander aux auditeurs ce qu'ils font ce soir. À 85% près, je pense que je suis au courant de ce qu'on va tous faire ce soir.
1: Oui, et ça s'appelle hockey.
0: Il y a un match. J'ai hâte de voir les codes d'écoute, de combien de Québécois vont être à l'écoute. Après le match de dimanche soir, je pense que on a beaucoup d'espoir. Je pense que ça va être une bonne partie.
1: Hey, s'ils jouent là, comme ils ont joué dimanche soir, c'était tellement un beau match. Ah oui. C'était tellement fantastique à regarder. Oh.
0: Pour s'y rendre, j'ai l'émission musicale qui va nous mener jusqu'à le début de la partie. Les hits à pattes dans les prochaines. J'ai du Ed Sheeran, j'ai du Cher, du Madonna, du Train. Les Backstreet Boys également vont être là. On parlait justement de boy band. Et donc, manquez pas ça, ça commence dans quelques instants.
1: Et on termine avec la citation. Une petite rigolote ce soir, OK?
0: Oui.
1: Je ne remets jamais à demain ce que je peux faire après-demain. Bon, OK, à demain.

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10: Bonsoir, ici Claude Marquis, voici vos actualités. Les travaux au poste de pompage Mercure situé dans le parc Poirier entraîneront du bruit au cours des 2 prochaines semaines. Cette modernisation, au coût de 10 millions de dollars, consiste à remplacer une conduite d'égout pluvial sur la rue Poirier, remplacer la conduite de refoulement reliant le poste à l'intersection des rues du Moulin et Hériot, et la reconstruction complète de la structure de chaussée, le tout devant se dérouler jusqu'en décembre. Le parc Poirier est donc fermé pour la saison estivale en raison du chantier. Et dans le classement régional des pires routes de CAA Québec, 2 voies du Grand Drummond sont arrivées ex-aequo en 3e position, soit le boulevard Mercure à Drummondville et la rue Saint-Félix à Notre-Dame-du-Bon-Conseil, une place qu'elles partagent avec la route 116 et la rue des Bouleaux à Victoriaville. Les pires routes centriquoises sont le chemin Éon à Bécancour et le rang des Saules à Sainte-Eulalie. C'est ce qui complète vos informations. 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
4: Oui, c'est avec mon chandail de Cole Caulfield sur le dos que je vous accompagne pour la prochaine heure, alors qu'ensemble, on va faire le pré-match du Canadien de Montréal avec de la bonne musique. Elton John s'en vient, Mike and the Mechanics aussi. Une chanson qui est la première à dépasser les 6 milliards de visionnements sur YouTube. Celle de Ed Sheeran qui avait d'abord offert à Rihanna. Elle a dit non, c'est devenu un succès pour lui. C'est ce qu'on écoute après Frost Michelle et Ghetto Superstar dans les hits à Pat. À Viva, bon mardi!

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1: Donna s'en vient avec Material Girl, chanson qu'elle nous avait donnée en 1984. Et on reste dans les années 80 pour cette prochaine chanson. Et vous allez voir que les choses ont changé, les époques également. Cher qui portait un bodysuit transparent sur un porte-avions, le USS Mystery. Un kit qui était, oui, osé, mais pas tant que ça si on compare à ce que les pop stars portent de nos jours. Eh bien, la chaîne MTV qui avait considéré que c'était trop à l'époque en 1989 et le vidéoclip était interdit par la chaîne, sauf après 21h. Ouais, les époques ont changé. Chanson que Cher a failli ne pas chanter parce qu'elle trouvait qu'elle était trop pop. Celle qui l'a composée, Diane Warren, a dû la convaincre littéralement en larmes en studio de chanter et surtout de garder la chanson. Et ça a été un maudit bon coup parce que c'est devenu un super succès, même si le clip jouait juste après 21h. Pour Cher, c'est If I Could Turn Back Time dans les hits à Pat. Allez, va!

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1: Mon âge un petit peu, mais quand j'étais jeune, on achetait des CD. Une fois qu'on l'avait acheté, ben on le gardait. Et souvent, ben la popularité d'un artiste ou d'un album, ben avait un gros pic. Et ensuite de ça, on arrêtait d'acheter l'album. Aujourd'hui, avec les sites d'écoute en ligne, on continue d'écouter les chansons et les albums qu'on a adorés. Et donc, on continue d'avoir des disques lancés il y a quand même plusieurs années, recevoir des certifications. Et ça a été le cas la semaine dernière pour Jay Sean, ce rappeur anglais qui, en 2009, nous a donné une de ses plus grandes chansons et qui est plus juste d'être certifié diamant. 10 millions de copies vendues pour un album qui a été lancé sur la compagnie disque de Lil Wayne. Le propriétaire de la compagnie disque avait appelé Jay Sean en lui disant qu'il y avait un problème avec la toune. Quand il est arrivé en studio,

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6: 2009, il était partout. Jay Sean. Voici son succès Down. À Viva.
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1: Il y en a qui sont littéralement nés dans la soupe. C'est sûr que quand son papa est un grand chanteur, chanteur ami avec les plus grands de la musique, incluant George Harrison des Beatles, c'est peut-être normal que tu décides de devenir chanteuse également. Son papa, c'était Joe Brown, légende du rock and roll britannique des années 60. Il a chanté à la cérémonie d'hommage à George Harrison au Royal Albert Hall en 2002. Elle, eh bien, elle est devenue chanteuse et en 1988 a lancé une chanson qui est devenue un hit en 1989. C'était issu de son premier album. Album du même nom que cette chanson qui est devenue un énorme succès. Une tune qui a atteint la 4e position du UK Singles Chart du côté de l'Angleterre. Sa voix a souvent été comparée à celle de Aretha Franklin et Tina Turner. C'est Sam Brown qui au retour nous ramène en 1989 avec Stop à Viva.

0: Canadien de Montréal. Et c'est fou, plus on avance et plus on les voit dans les chiffres de cote d'écoute qui grimpent et qui grimpent. Tout le monde semble avoir la fièvre des séries et c'est pas différent ici. Et donc, la bonne musique se poursuit sur les ondes de Viva. Je souhaite un bon match. Je m'appelle Pat Langlois. On se retrouve demain. On va en discuter en long et en large avec Julie Dupage. Viva la Casa, c'est dès 16h demain à Viva. Bonne soirée, à demain.
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3: Bonsoir, ici Claude Marquis, voici vos actualités. Les travaux au poste de pompage Mercure situé dans le parc Poirier entraîneront du bruit au cours des deux prochaines semaines. Cette modernisation, au coût de 10 millions de dollars, consiste à remplacer une conduite d'égout pluvial sur la rue Poirier, remplacer la conduite de refoulement reliant le poste à l'intersection des rues du Moulin et Hériot, et la reconstruction complète de la structure de chaussée, le tout devant se dérouler jusqu'en décembre. Le parc Poirier est donc fermé pour la saison estivale en raison du chantier. Et dans le classement régional des pires routes de CAA Québec, deux voies du Grand Drummond sont arrivées ex-aequo en troisième position, soit le boulevard Mercure à Drummondville et la rue Saint-Félix à Notre-Dame-du-Bon-Conseil, une place qu'elles partagent avec la route 116 et la rue des Bouleaux à Victoriaville. Les pires routes centriquoises sont le chemin Éon à Bécancour et le rang des Saules à Sainte-Eulalie. C'est ce qui complète vos informations. 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

On est le mardi 12 mai 2026. C'est un plaisir de passer cette soirée en votre compagnie. Bien branché à votre radio à Drummondville. Je m'appelle Mathieu Guimond. Je plaide coupable ce soir. Et vous aussi, vous allez plaider coupable quand vous allez comprendre ce que je me reproche. Ouais, c'est de pas être 100% focus. Ouais, le responsable, c'est le Canadien de Montréal. Match numéro 4 de la série ce soir entre le Canadien et les Sabres de Buffalo. Assurément que on va avoir l'œil qui bifurque une fois de temps en temps pour le voir. C'est rendu combien? Et qui gagne? Vous voyez le genre? Alors, je vous demande bien humblement de me pardonner, mais ce soir, on a quand même bien des trucs à vous jaser. On va parler un peu d'actualité, on a des économies à vous faire faire. On a également des activités à mettre au menu en fin de semaine. Hey, parlant de la fin de semaine dernière, avez-vous été faire votre tour à la journée de la famille qui avait lieu samedi dernier au parc Woodyatt? Il y avait du monde. Si vous avez été faire un tour avec votre gang, rendez-vous sur la page Facebook de la ville de Drummondville. Vous allez peut-être vous retrouver dans l'album photo. On a pris ben des photos des gens qui sont passés faire leur tour, alors qui sait, peut-être que vous allez vous y retrouver avec votre petite gang.

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L'autre actualité, qu'est-ce qui retient l'attention en ce mardi soir? Le meilleur moyen de le savoir, c'est de vous rendre sur mondroman.com, qui est notre site web pour vous tenir au courant de ce que vous devez savoir à Drummondville, les environs. Entre autres, on parle d'un Drummondvillois qui a écopé de 106 500 $ d'amende pour contrebande de cigarettes. Une bonne nouvelle pour les amateurs de sport et de tennis, le Challenger Banque Nationale. La place est maintenue à Drummondville pour les 3 prochaines années. Et le palmarès des pires routes du Québec est sorti, selon CAA Québec. Le pire coin à Drummondville, c'est le boulevard Mercure. Êtes-vous d'accord avec ce constat-là qui a été fait par ce sondage maison de CAA Québec? 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
8: Voici vos nouvelles, Arsenal Média. Les travaux au poste de pompage Mercure, situé dans le parc Poirier, entraîneront du bruit au cours des deux prochaines semaines. Cette modernisation au coût de 10 millions de $ consiste à remplacer une conduite d'égout pluvial sur la rue Poirier, remplacer la conduite de refoulement reliant le poste à l'intersection des rues du Moulin et Herriot et la reconstruction complète de la structure de chaussée, le tout devant se dérouler jusqu'en décembre. Le parc Poirier est donc fermé pour la saison estivale en raison du chantier. Le centre du Québec échappe au palmarès des pires routes de la province dévoilé ce matin par CAA Québec. Dans le classement régional, deux voies du Grand Drummond sont arrivées ex-aequo en troisième position, soit le boulevard Mercure à Drummondville et la rue Saint-Félix à Notre-Dame-du-Bon-Conseil. Une place qu'elles partagent avec la route 116 et la rue des Bouleaux à Victoriaville. Les pires routes centriquoises sont le chemin Éon à Bécancour et le rang des Saules à Sainte-Eulalie. Le milieu communautaire drummondvillois se mobilisera de nouveau devant les bureaux de députés chaque lundi pendant deux semaines à partir de lundi prochain, en commençant avec les locaux de Johnson. Le mouvement réclame un appui écrit soutenant leur demande pour la mise en place d'une table de négociation afin de rehausser le financement aux organismes. Finalement, côté météo, à Drummondville, c'est dégagé et le minimum est de 3 degrés avec risque de gel. Demain, ce sera ensoleillé, suivi de passages nuageux et de pluie en après-midi. Le maximum, lui, sera de 18 degrés.
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